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2: Écoutez l'histoire d'un sacré félin, d'un curieux gros chat qui avait toujours faim. On l'appelait Pépette, c'était son petit nom. Il était né sur la planète des matou-gloutons. Il mangeait du nougat.

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1: Avis à tous les terriens, le coronavirus, un tout petit mais très dangereux virus extraterrestre, en provenance de Vénus, s'est posé sur la Terre. Et c'est à nous, petits et grands super-héros du quotidien, de nous défendre pour l'éliminer. Votre mission, si vous l'acceptez, est la suivante.

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3: Salut nos pitchounes. Dans l'actu de ce dernier jour de la semaine, on vous dévoile une super nouvelle. Le mystère du monstre marin a été découvert en Antarctique. Des scientifiques ont en effet retrouvé les ossements d'un élasmosaure de 15 tonnes dans une île déserte glacée au large de la péninsule antarctique.
4: Enfin, vous avez mis du temps à me trouver.
3: Vous êtes donc un ancien reptile marin ?
4: Oui, c'est ça. Une sorte de lézard des mers, si tu préfères. Mais un gros lézard. Je faisais à peu près 15 tonnes et les scientifiques disent que je ressemblais à un grand lamantin, au long cou et à la tête de serpent, avec 4 nageoires.
3: Oh là là, quel animal! Et puis tu devais être immense!
4: Oui, assez gros, 12 mètres environ. Les scientifiques pensent même que j'étais un spécimen énorme!
3: J'imagine qu'à ton époque, tu devais te nourrir de très très gros poissons.
4: C'est pas peu dire! Quand j'existais encore, tous les animaux marins étaient gigantesques et effrayants.
3: Le mystère du monstre marin enfin découvert. Une actu bizarre et insolite, les Pitchounes.
4: Mais 100% vrai.
3: À lundi, les Pitchounes, pour de nouvelles actus tout aussi étranges.
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5: Merci Tristan, merci Ambre. Prochain rendez-vous avec l'information, ce sera donc tout à l'heure le journal des Pitchounes à 8h.
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5: C'est vendredi, dernier jour de la semaine et petit à petit, on s'approche des vacances. Soyez les bienvenus les copains. Bienvenue à Francis, bienvenue à Valentin également. Ça va mon Francis?
6: Non, j'ai un souci.
5: Qu'est-ce qui t'arrive?
6: Avec la chaleur qui commence à arriver, je laisse les portes et les fenêtres ouvertes à la maison.
5: Oui, donc il y a des moustiques.
6: Non, c'est pas ça mon problème.
5: Ah,
6: c'est
5: bon?
6: Qu'il y a tellement de vent des fois que mes portes claquent.
5: Oui.
6: Et je sais pas comment faire. T'as pas une astuce de grand-mère pour
5: que... Alors, pas de grand-mère, mais tu sais que dans des magasins spécialisés de bricolage...
6: Oh, mais j'ai pas envie d'acheter.
5: Mais t'as pas envie d'acheter, Tu crois que la vie, elle est gratuite? Sérieux?
6: Mais je prends mon globe magique, je vais prendre un gros caillou, c'est bon. Mais...
5: Oui, bah, ça, c'est sûr.
6: C'est pas très esthétique.
5: Non, c'est pas esthétique. Bah, ça le dit, t'as qu'à le peindre, ça fera esthétique.
6: Ah, un bon auto, ça j'aime pas.
5: Voilà.
6: Merci.
5: Voilà. Bon, ça va? À part ça.
6: Ça va, sinon, ouais, ça va.
5: Bon,
6: j'ai lu un super bouquin récemment.
5: D'accord, qui s'appelle ?
6: 101 recettes pour vivre mieux.
5: D'accord, moi aussi j'en ai trouvé un super bouquin, mais je peux pas le lire. Qui suis-je ? Donc, bonjour Valentin, pardon, excuse-moi.
7: Salut.
5: Excuse-moi Val.
7: Faites votre émission à deux.
5: Non, sans toi.
7: Appelez
5: cette
7: ça
5: émission
7: le duo
5: ne...
7: des Pitchounes.
5: Non, cette émission ne pourrait avoir lieu sans toi.
7: Parce
5: sans
7: que
5: ta voix
7: les manettes,
5: suave.
7: C'est tout.
5: Et sympathique.
7: Je suis à moi.
5: Bah bien sûr.
7: Je vais parler avec une voix de garou.
5: Non mais il n'y a pas besoin d'avoir la voix de garou.
7: J'ai envie d'être garou, j'ai le droit d'être garou.
5: T'as le droit d'être garou si tu veux. Ouais,
7: je suis
5: okay.
7: Très content.
5: Allez, au sommaire de votre émission, les copains, le qui suis, j'arrive à 7h15, un dessin animé à découvrir avec des indices très vagues au début et de plus en plus précis par la suite. Nous découvrirons ce qui se passe tout près de chez vous à 7h30 à 8h30. Les sorties ciné de la semaine, ce sera à 7h45. Raconte-moi les animaux à 8h45. J'aurai le plaisir de vous raconter l'otarie de Stellaire, la plus grosse otarie au monde. On en a parlé depuis le début de la semaine. Oui, les histoires de Francis seront bien présentes. C'est la deuxième partie de cette histoire où nous sommes allés à la rencontre d'un guitariste et puis Francis est devenu lui-même guitariste et je crois que dans la deuxième partie ils veulent faire en sorte que je sois également un guitariste
6: non,
5: magique.
6: Autant
5: vous dire qu'il y a du boulot.
6: Non mais c'est un souci surtout.
5: Qu'est-ce qu'il y a? Ton souci
6: la
5: c'est quoi
6: guitare, encore la part de sa magie.
5: Mais oui mais...
6: Bon c'est pas grave, on verra tout à l'heure.
5: Mais c'est ta faute, je suis sûr que c'est ta faute.
6: C'est ta faute.
5: Non c'est ta faute. Non
6: ta faute.
5: Ta faute.
7: Bon taisez-vous là, allez la musique.
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2: 7h15, merci les amis d'être avec nous. Bon réveil, bon petit déjeuner si vous êtes déjà devant votre chocolat chaud. C'est l'heure de retrouver comme chaque vendredi le Qui suis-je. Le Qui suis-je, c'est un dessin animé à trouver. C'est un long métrage cette semaine que je vous propose de découvrir. Et je vais vous donner des indices pour trouver ce long métrage. Je vais vous donner des indices qui seront plutôt larges. Au début, très très lointain, vous aurez même du mal à découvrir ce dessin animé. Puis petit à petit, je serai plus précis. Oh, t'as vu, je fais des rimes.
3: Incroyable.
2: Et à vous, évidemment, d'être plus rapide que Valentin et que Francis. Est-ce que les amis, vous êtes prêts?
4: Oui.
2: Et Francis?
5: Oui.
2: Alors c'est parti. La musique, elle est prête aussi ou pas? C'est parti. Je suis un film de 1989, réalisé par Ron Clément et John Musker. Et je dure 82 minutes. Je suis également le 28e grand classique de Disney et je suis considéré comme un véritable petit bijou. En effet, des dessins au scénario, en passant par la bande-son ou les personnages, tout dans ce film est réussi. Après une longue traversée du désert, un nouvel âge d'or commence pour la Walt Disney Company. Je suis inspiré du conte de Hans Christian Andersen, auteur également du vilain petit canard. Le héros de mon film est en fait une héroïne, irrésistiblement attirée par un monde interdit qui est en désaccord avec son père. Et son papa, c'est un maître puissant. C'est important de le préciser. Oh, tu l'as. Tu seras prioritaire, Francis. Tout aurait pu en rester là quand le hasard en décide autrement et place sur son chemin un beau jeune homme mélancolique dont l'héroïne tombe éperdument amoureuse. Mais son père s'oppose catégoriquement à cette idylle inter-espèce. Ça, c'est important. Intervient alors une intrigante sorcière qui, bien décidée à déstabiliser le roi, s'empare du désarroi de sa fille et la convainc à certaines conditions de prendre forme humaine pour rejoindre son bien-aimé. Prise au piège d'un dangereux marché de dupes, la jeune fille parviendra-t-elle à se sortir d'affaire? Je suis Francis!
5: Et en plus, c'est de l'actualité parce que récemment, au cinéma, il est sorti la version en tout beau, là, comme ils ont fait pour le Roi Lion et compagnie.
2: Oui.
5: C'est la petite sirène.
2: Tu es sûr de ça?
5: Certain.
2: Alors, on écoute la réponse.
6: On ne va nulle part en battant des nageoires.
2: Ah.
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2: Danser.
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2: Comment ça s'appelle?

0: l'intégralité de cette chanson tout de suite sur Radio Pichoun. Bravo à toi, Francis.
1: Bravo.
0: Ça mérite un tonnerre d'applaudissements.
1: Bravo. Bravo.
0: Et le
1: Bravo,
0: qui suis-je reviens évidemment la semaine prochaine avec un nouveau dessin animé. Partir là-bas, la petite sirène, c'est tout de suite sur Radio Pichoun.

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2: 7h30, c'est vendredi, l'heure de préparer votre week-end. Les copains, ça tombe plutôt bien puisque c'est l'heure de l'agenda.
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4: Salut les Pitchounes et bienvenue dans ce nouvel agenda des sorties. À Winolang, le parc d'attractions familiales, au cœur de la forêt de Rougeau, les Pitchounes vivent une aventure remplie de rires et de sensations. Avec ses 36 attractions pour petits et grands, le parc propose un vrai mélange d'aventures accessibles à toute la famille. Des petits carrousels pour les plus jeunes, à la grande roue pour admirer tout le parc vu du ciel, sans oublier les attractions aquatiques et le célèbre pteranodon qui fait vibrer les plus courageux. Ensuite, direction au Glisse Park en Vendée, les Pitchounes glissent sur des toboggans géants, profitent des rivières tropicales et s'amusent dans des piscines géantes. Les espaces sont pensés pour tous les âges, avec des zones calmes pour les petits et des attractions impressionnantes pour les grands. Une activité idéale pour profiter du soleil et se rafraîchir. Et enfin, direction la nouvelle édition de la Pitchoun Summer Party 2026 prévue à Beaucaire le 13 juin pour une journée complètement festive. Sur place, les Pitchouns retrouvent tout ce qui fait le succès de l'événement. Des structures gonflables géantes pour sauter et se défouler dans tous les sens, des ateliers ballons pour repartir avec des créations colorées et des jeux de société géants pour la famille ou entre copains. À ne pas oublier la présence des mascottes pour des moments photos ou des fous rires, ainsi que des grands quiz pour tester ses connaissances en s'amusant. Et bien sûr, une pluie de cadeaux à gagner tout au long de la journée pour repartir avec des souvenirs plein les bras. Et voilà les Pitchouns, vous savez tout de cette agenda des sorties. Quant à moi, je vous dis à la semaine prochaine.
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0: Joyeux non-anniversaire à moi.
1: À qui?
0: À moi.
1: À vous.
0: Un joyeux non-anniversaire à vous.
1: À moi?
0: Mais oui.
1: À moi.
0: Buvons du thé, encore du thé, en nous souhaitant, mon cher, un joyeux non-anniversaire. Moi.

0: avec un anniversaire. Oh, par an.
1: Un anniversaire seulement par an.
0: Oh, mais il y a 364 non-anniversaires.
1: Aujourd'hui, nous fêtons un de cela.
2: Alors, c'est aussi mon non-anniversaire aujourd'hui.
1: Bien sûr.
0: Oh, que le monde est petit Dieu du ciel.
1: Alors, dans ce cas... Joyeux non-anniversaire.
2: À moi.
0: À vous.
1: Un joyeux non-anniversaire.
2: À moi.
1: À vous.
0: Soufflez très fort sur la bougie et le vœu s'accomplit.

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2: Ah, nous sommes ensemble jusqu'à 9h. J'ai le plaisir de vous accompagner. Et là, c'est le moment de faire un point sur les films immanquables, que ce soit au cinéma, dans vos salles obscures ou derrière votre poste de télévision sur les plateformes de streaming comme Netflix, Disney+, ou encore Amazon Prime. Place donc au conseil de notre expert dans les sorties ciné de la semaine.
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4: Salut les Pitchouns et bienvenue dans cette nouvelle Actu Ciné. Aujourd'hui, on parle de Spider-Man qui revient sur grand écran le 29 juillet avec Brand New Day. Peter Parker, désormais seul et oublié de tous, devra affronter une nouvelle menace dans New York, plus dangereux que jamais. Cette nouvelle aventure devrait montrer un Spider-Man plus mature, obligé de gérer sa double vie sans le soutien de ses proches. Les fans s'attendent aussi à des combats plus sombres et l'arrivée de nouveaux ennemis très puissants. On espère alors une collaboration avec des Spider-Man alternatifs, comme on a pu le voir sur les derniers films. Et voilà les Pitchouns, vous savez tout de cette actu ciné. Quant à moi, je vous dis à la semaine prochaine et je vous laisse découvrir cette superbe bande-annonce.
5: J'y crois pas, notre premier jour à la fac. MJ, abuse pas, essaie de nous faire croire que c'est pas le plus beau jour de ta vie.
6: Je veux pas.
5: Ah, j'en étais sûr.

0: Salut, je m'appelle Peter Parker. Vous vous souvenez pas de moi, mais on se connaissait. Une catastrophe allait se produire et le seul moyen de l'éviter, c'était que tout le monde oublie mon existence. Parce que je suis pas que Peter Parker. Je suis Spider-Man.
1: T'es pas bien, Frank ? Tu m'as percuté avec ton faucon !
2: Arrête un peu de chouiner.
3: Ah, tu veux jouer ?
2: Sale putain.
4: Rentre chez toi !
0: Parfois, Spider-Man doit faire des choix difficiles, même si ça brise le cœur de Peter Parker. Qu'est-ce qui m'arrive ?
2: Oh non !
5: Excusez-moi, Docteur Banner, j'ai besoin de votre aide.
6: C'est quoi votre nom déjà ?
7: Si l'ADN est en train de muter, ce pourrait être extrêmement dangereux.
8: Les araignées ont trois stades dans leur vie. Quand l'araignée est entre deux stades, elle peut se retrouver momentanément vulnérable.
9: On est face à un danger qu'on ne peut pas maîtriser. Qu'on ne peut même pas voir.
10: Ne te mets pas au travers de ma route.
11: T'as l'air KO, mon gars.
8: Mais pour les araignées qui réussissent cette transition, ça s'apparente alors à une renaissance.
12: Jolie fleur.
0: Oh, c'est juste un cadeau de bienvenue.
12: Moi, c'est MJ.
0: Et moi, je suis qu'un voisin du bout du couloir.
12: Le voisin sympa du palier.
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0: C'est terrible, c'est affreux.
1: Hein? Quoi?
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1: Mais qui?
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1: Oui, je comprends bien.
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1: Oui.
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2: 8h sur Radio Pitchoun, soyez les bienvenus si vous venez de nous rejoindre. Durant cette deuxième heure ensemble, nous retrouverons les histoires de Francis tout à l'heure à 8h15.
3: Pour moi.
2: Exactement. Et tu as préparé des belles histoires. En tout cas, tes histoires, ta vie est une histoire. Ce sera donc tout à l'heure, hein, à 8h15. Mais pour le retrouvons le journal de la bonne humeur, le journal des Pitchoun avec Ambre et Tristan.
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6: Salut nos Pitchouns. Dans l'actu de ce dernier jour de la semaine, on vous dévoile une super nouvelle. Le mystère du monstre marin a été découvert en Antarctique. Des scientifiques ont en effet retrouvé les ossements d'un élasmosaure de 15 tonnes dans une île déserte glacée au large de la péninsule antarctique.
7: Enfin, vous avez mis du temps à me trouver.
6: Vous êtes donc un ancien reptile marin ?
7: Oui, c'est ça. Une sorte de lézard des mers, si tu préfères. Mais un gros lézard. Je faisais à peu près 15 tonnes et les scientifiques disent que je ressemblais à un grand lamantin. Au long cou et à la tête de serpent, avec 4 nageoires.
6: Oh là là, quel animal! Et puis tu devais être immense!
7: Oui, assez gros, 12 mètres environ. Les scientifiques pensent même que j'étais un spécimen énorme!
6: J'imagine qu'à ton époque, tu devais te nourrir de très très gros poissons.
7: C'est pas peu dire! Quand j'existais encore, tous les animaux marins étaient gigantesques et effrayants.
6: Le mystère du monstre marin enfin découvert. Une actu bizarre et insolite, les Pitchouns.
7: Mais 100% vrai.
6: À lundi, les Pitchouns, pour de nouvelles actus tout aussi étranges.
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2: Et oui les amis, c'est l'heure de retrouver l'histoire de Francis. Si vous étiez avec nous la semaine dernière, vous avez pu connaître le début de cette histoire puisque Francis et moi-même, Francis qui m'emmène régulièrement dans ces histoires maintenant, on avait donc décidé de faire une petite randonnée en forêt. Ça se passait bien et moi je m'arrêtais, regarder les animaux, car j'adore ça. Francis tout d'un coup s'est mis à entendre une petite musique assez lointaine, d'ailleurs moi je l'avais pas entendue. Et il me dit écoute Guillaume, écoute cette petit morceau de musique, cette guitare au loin. Et alors effectivement, j'entends cette guitare, cet homme ou cette femme jouait très très bien, on s'est rapproché, petit à petit la guitare était de plus en plus profonde, et on l'entend de mieux en mieux évidemment. On est allé à la rencontre, effectivement c'était un homme qui jouait de la guitare, qui nous a accueillis très charmant, et là Francis s'est découvert une nouvelle vocation, une

0: l'avait moins d'un petit truc, quoi. Les notes que je jouais, étaient de moins en moins profondes et je ressentais plus les mêmes émotions qu'au début.
1: Et t'es très, très, très, très triste.
0: Bah oui, et la guitare magique, elle devenait de moins en moins magique, alors je t'en ai parlé, quoi, parce c'est que vrai. J'étais inquiet.
1: Et j'ai décidé quoi ? J'ai dit quoi ? Souviens-toi, j'ai dit, nous devons trouver un moyen de restaurer la magie de cette guitare.
0: On a cherché partout en essayant de trouver une solution. Et on s'est décidé de retourner voir l'homme qui m'avait prêté sa guitare. Mais on l'a cherché partout. Peut-être que lui, il saurait comment la réparer, tu vois.
1: Bah, c'est un petit peu le but, on l'espère en tout cas.
0: Donc, alors, on est reparti. Retourné.
1: Eh oui, on est remonté dans ce globe magique, magnifique. On est retourné au point A où on s'était arrêté la première fois.
0: On est retourné en forêt. Du coup, c'est pas ma faute si je trouve pas, hein, moi, Guillaume. T'arrêtes pas de me dire, vas-y, retourne de...
1: Mais oui, parce que ça fait... Ça fait quand même 2 heures qu'on marche. Okay.
0: Ouais, c'est pas ma
1: ça
0: faute.
1: Ça fait 2 heures. Mais comment ça, c'est pas de ta faute? C'est pas de ta faute. Il y a bien un truc que t'as dû faire pour que la guitare ne soit plus magique. En attendant, l'homme il est plus là. Non, je ne te critique pas. Je suis fatigué, je suis usé. Tu comprends ça? Ça peut m'arriver.
0: Non, c'est pas ma faute. Toi, t'arrives pas à marcher dans la forêt avec ta guitare sur le dos.
1: Il y a pas que toi qui existe dans la vie.
0: C'est pas une raison pour prendre.
1: Il est où cet homme? Est-ce qu'on a son prénom déjà?
0: Je ne pas parler,
1: je ne te crie pas dessus. Francis, je ne te crie pas dessus. Est-ce que tu as le prénom de l'homme en question?
0: Non.
1: Comment ça, non?
0: Je n'ai pas ton prénom. Il m'a juste donné sa guitare, moi.
1: Je te jure. Moi, je m'assois.
0: Mais non, tu t'entends pas.
1: Je m'assois, je te dis.
0: Normalement, si je m'assois, on peut, voilà. On verra qui c'est le plus malin. Avec tes histoires de bêtises, là.
1: Attends. Regarde. Ouais. Regarde.
0: Quoi?
1: Mais regarde, ouvre les yeux.
0: Mais quoi, c'est un papillon?
1: Non, c'est pas un papillon.
0: C'est quoi?
1: C'est une plage de sable blanc. Comment avec ça? Des palmiers. Oh. Qui nous entourent.
0: Ça, c'est dans ta tête. Parce que là, on n'a pas encore bougé. Quand t'as une image de plage de sable blanc qui t'est venue dans la tête.
1: Exactement.
0: Peut-être qu'on peut utiliser le...
1: Le globe, ouais.
0: Ouais, le
1: vas-y,
0: globe
1: vas-y. Je pense que c'est là. Ah! Tu vois que mon image, elle s'est reflétée en vrai?
0: Attends.
1: J'adore ton globe magique.
0: J'ai une vraie question.
1: À mon avis,
0: comment
1: c'est moi le magicien.
0: Comment t'as réussi à faire fonctionner mon globe magique?
1: Je deviens doué, mon ami. Ouais. Je deviens doué.
0: Je t'en ai trop prêté.
1: Non, tu me l'as pas prêté à chaque fois que tu étais avec moi. C'est même pas moi qui l'ai mis en route. Alors, t'exagères un petit peu, hein.
0: C'est vrai.
1: Bon, et si on marchait?
0: Et si on allait se battre? Ah oui, si on marchait.
1: D'abord, on va peut-être marcher.
0: Non, on va marcher,
1: Ah.
0: Bon.
1: Écoute.
0: T'entends?
1: Ben oui, j'entends, oui. Ouh, je sens que mon image, elle est pas si mauvaise. Regarde. Et on s'approche.
0: Il y a encore de la guitare.
1: Oh, c'est la cabane au fond du jardin.
0: Mais comment on fait pour jouer de la guitare alors que j'ai sa guitare?
1: Je sais rien, moi.
0: Bon, ben du coup, on marche sur la plage et on a entendu encore la musique de la guitare.
1: Oui, je te dis, la cabane au fond du jardin. Regarde, tu la vois, la cabane là-bas?
0: Exactement. Oh. Bon.
1: C'est pas la cabane du grand cerf, hein. C'est plutôt une petite cabane, hein.
0: Bon. Il est là, il est en train de jouer de la guitare.
1: Ben oui.
0: Il nous a dit bonjour.
1: Bonjour, comment ça va?
0: Je voir comment va la guitare, il nous a dit.
1: Oui, c'est vrai. Et là, je t'ai dit, vas-y, Francis, assure.
0: Oui. Je lui ai montré la guitare et je lui ai dit, monsieur, on a besoin de votre aide. La guitare, elle fonctionne plus comme avant. Et on a besoin de la restaurer.
1: Alors, c'est vrai que l'homme, à ce moment-là, il a pris la guitare. Hein.
0: C'est ça.
1: Il a regardé attentivement. Je me souviens de ce regard un peu perçant sur cette guitare.
0: Un regard d'expert.
1: Ah oui, ça c'est plus que toi. Et il a même dit, je vois, elle a besoin d'être réparée. Et il a même dit, heureusement, il a tout ce qu'il faut pour la remettre en état. Et ça, sur cette plage, au lointain de je ne sais où on est.
0: C'est ça. On a commencé à travailler sur la guitare, on l'a réparée petit à petit.
1: C'était passionnant, hein, celui-là. Sa façon dont il travaillait cette guitare, dont il la façonnait, dont il la réparait, c'était passionnant.
0: C'est
1: vraiment,
0: ça.
1: Moi j'adorais.
0: On l'a regardé avec admiration et on s'est regardé tous les deux. Hein? Et on savait qu'on avait trouvé la bonne personne et qu'on avait la bonne idée de revenir le voir pour réparer et sauver la guitare magique.
1: Ouais, j'espère en attendant que même si elle est sauvée, j'espère que tu la casseras pas.
0: Ah. Non.
1: Et puis ensuite, il nous a dit comme ça, ben voilà, je l'ai réparée, elle est comme neuve. Et il t'a regardé, il te l'a redonné, et il t'a dit, essaye-la.
0: Alors, je vais essayer.
1: Attention. Oh, t'es rock'n'roll, là.
0: Oh là là là là là là.
1: C'est vrai que les notes...

0: Lorsqu'on écoute, moi je reste toujours admiratif parce que je suis incapable de trouver deux accords. Donc lorsque je me suis mis à regarder l'ami Francis jouer comme s'il avait fait ça toute sa vie, je me suis dit ça y est, clairement, soit il a pris des cours, soit il a eu la guitare magique.
1: C'est incroyable de voir à quel point cette guitare elle est magique, elle est trop forte. Et il nous a dit qu'elle était très spéciale.
0: Mais il a dit quoi aussi?
1: Que
0: il a dit de ne pas oublier, voilà, la vraie magie.
1: De nous.
0: Exactement.
1: La guitare, c'est un outil pour nous aider à exprimer nos émotions les plus profondes.
0: Et ça, c'est vrai. Il a raison. D'ailleurs, on en a parlé la semaine dernière. On se disait que la guitare, c'était bien, mais celui qui jouait, c'était celui qui créait l'émotion.
1: Exactement. Et tu m'as demandé, là, quand on est rentré dans la maison, on a quitté la plage, et tu m'as demandé même de t'apprendre à jouer de la guitare.
0: Et moi aussi, je me suis mis à jouer de la guitare. Je me suis mis soudainement presque à vibrer de manière étrange jusqu'au jour où...
1: Exactement.
0: Des étincelles.
1: C'est ça. On jouait de la guitare ensemble et la guitare magique, elle s'est mise à vibrer de manière étrange.
0: Ah oui, oui. Ça, moi, je vibrais, mais il n'y avait pas que...
1: Exactement.
0: Pas que moi. À la guitare aussi.
1: C'est ça. Il y a eu un bruit d'étincelles. Comme ça.
0: Attention, parce que ce qui est important de préciser, c'est que les étincelles n'ont pas sorti de n'importe où, elles sortaient de la guitare.
1: Exactement. Et là, d'un coup, tu vois, là où il y a les cordes, il y a les six cordes, il y a le petit trou là.
0: Oui.
1: Et de là,
0: oui.
1: Il y a une petite fille qui a apparu.
0: Oui, c'est vrai.
1: On nous a dit bonjour les enfants.
0: Oui, c'est une vieille fille, hein, parce que moi je suis pas un enfant non plus. Hein.
1: Je suis la fille de la musique. Et je suis très heureuse de voir que vous avez redonné vie à cette guitare magique.
0: Alors moi j'étais assez étonné, toi aussi d'ailleurs. On avait les yeux qui s'élargissaient de surprise, tu sais le truc. Qu'est-ce que c'est? Et là tu lui as posé une question d'ailleurs.
1: Oh oui, petite fille, est-ce que tu peux nous aider à jouer encore mieux?
0: C'est là que la fée la sourit. Bien sûr, il suffit de fermer les yeux et de se concentrer sur la musique que vous voulez jouer. La magie de la guitare fera le reste, c'est ce qu'elle a dit. Et c'est ce que tu as fait.
1: C'est
0: ce qu'on a fait d'ailleurs, puisqu'on s'est mis à fermer les yeux tous les deux.
1: C'est ça, et les notes de la guitare magique, elles ont commencé à remplir la pièce. La fée, elle les regarde avec admiration et elle a applaudi lorsqu'on a terminé notre performance.
0: Elle a même dit, je cite, « C'est incroyable, vous avez vraiment un don pour la musique, mais je dois vous avertir que cette guitare est très très capricieuse et ne se dévoile que pour les joueurs les plus talentueux et les plus passionnés. »
1: Alors on se regardait avec un sourire complice, comme des vrais amis. Mais on s'est dit quand même que Valentin, il aurait bien voulu en profiter aussi.
0: Ce serait bien qu'un jour on l'emmène. Ce serait bien.
1: Et on savait qu'on avait tous les deux cette qualité. Et surtout qu'on les avait tous les trois. Alors on a dit qu'on serait prêts à tous les défis pour que la guitare magique, tout simplement, puisse continuer d'être avec nous. Et si jamais la guitare veut nous lancer des défis, on va les surmonter.
0: Voilà, on va essayer en tout cas. Parce que malgré tout, on n'a peut-être pas autant de talent que la petite fée veut bien le dire.
1: C'est ça.
0: Faut savoir rester humble. Moi, j'avais jamais joué de la musique auparavant. Je pense que, même si j'ai beaucoup d'émotions, je pense que la guitare était quand même quelque peu magique.
1: C'est ça. Voilà.
0: Merci, Francis.
1: On a continué de jouer et c'était la fin parfaite pour notre aventure musicale.
0: Vivement la semaine prochaine.

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2: 8h30 les copains, merci d'être avec nous, vous écoutez Radio Pitchoun. Vous êtes peut-être arrivé près de l'école et vous allez ce soir préparer votre week-end. Oui mais que faire? Alors vous avez plusieurs solutions, vous avez à dessiner entre copains, vous avez... Oh ouais mais des activités, ça c'est bien des activités, sortir, vivre autre chose. Eh bien ça tombe plutôt bien puisque c'est l'heure de l'agenda.
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4: Salut les Pitchouns et bienvenue dans ce nouvel agenda des sorties. À Winolang, le parc d'attractions familial, au cœur de la forêt de Rougeau, les Pitchouns vivent une aventure remplie de rires et de sensations. Avec ses 36 attractions pour petits et grands, le parc propose un vrai mélange d'aventures accessibles à toute la famille. Des petits carrousels pour les plus jeunes, à la grande roue pour admirer tout le parc vu du ciel, sans oublier les attractions aquatiques et le célèbre pteranodon qui fait vibrer les plus courageux. Ensuite, direction au Glisse Park en Vendée, les Pitchouns glissent sur des toboggans géants, profitent des rivières tropicales et s'amusent dans des piscines géantes. Les espaces sont pensés pour tous les âges avec des zones calmes pour les petits et des attractions impressionnantes pour les grands. Une activité idéale pour profiter du soleil et se rafraîchir. Et enfin, direction la nouvelle édition de la Pitchoun Summer Party 2026 prévue à Beaucaire le 13 juin pour une journée complètement festive. Sur place, les Pitchouns retrouvent tout ce qui fait le succès de l'événement. Des structures gonflables géantes pour sauter et se défouler dans tous les sens, des ateliers ballons pour repartir avec des créations colorées et des jeux de société géants pour la famille ou entre copains. À ne pas oublier la présence des mascottes pour des moments photos ou des fous rires ainsi que des grands quiz pour tester ses connaissances en s'amusant. Et bien sûr, une pluie de cadeaux à gagner tout au long de la journée pour repartir avec des souvenirs plein les bras. Et voilà les Pitchouns, vous savez tout de cette agenda des sorties. Quant à moi, je vous dis à la semaine prochaine.
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2: Vous savez ce qu'on va faire les amis? Je vais vous emmener découvrir un animal qui est, sur les 16 espèces, la plus grosse des otaries. Elle est énorme, elle peut monter jusqu'à...
3: 16 espèces d'otaries?
2: Oui, dans le monde, il y a 16 espèces d'otaries. Et celle-là est la plus grosse, elle peut monter jusqu'à 1 tonne pour les mâles et 300 kilos pour les femelles.
3: Bon, moi, j'ai une petite peluche à la maison, elle est blanche comme un ours blanc. Il y a des otaries qui sont blancs comme des ours blancs.
2: Des otaries blancs, je ne crois pas. Il y a des phoques, mais ce serait plutôt les bébés phoques.
3: D'accord, donc
2: les bébés phoques sont blancs. Ah bah oui, c'est un bébé. Oui, les peluches, oui, ce sont des bébés phoques en règle générale. Non, là, je vais vous parler de l'otarie de Stellaire. Déjà, vous allez comprendre pourquoi cette otarie s'appelle Stellaire et beaucoup d'autres surprises. Ne bougez pas, c'est Raconte-moi les animaux tout de suite.
4: Guillaume.
2: Oui.
4: Est-ce que tu pourrais me raconter une histoire?
2: D'accord, mais pas n'importe quelle histoire. Je vais te raconter les animaux. Écoute, ferme les yeux. Imagine-toi voguer vers de nouveaux horizons. Au loin, il y a une île. On se rapproche. C'est une île remplie d'otaries, mais elles sont énormes. Découvrons ensemble l'otarie de Stellaire.
5: Quelle différence y a-t-il avec les autres otaries?
2: L'otarie de Stellaire, appelée aussi lion de mer de Stellaire du fait de sa fourrure, est la plus grosse otarie au monde, avec un poids pouvant atteindre 1 tonne pour les mâles et 300 kilos pour les femelles. Le mâle va atteindre ce poids lors de la période des amours. Mais sais-tu pourquoi? Pour protéger son harem de femelles des quelques adversaires potentiels, il va manger un maximum de poissons pour être le plus gros, le plus puissant. Quant au petit, il va mesurer environ 1 mètre et peser une vingtaine de kilos.
5: Où vivent les otaries de Stellaire?
2: En règle générale, les scientifiques ne s'embêtent pas pour trouver le nom d'un animal. Par exemple, si je te dis où se trouve l'otarie de Californie, tu vas me dire qu'elle vient de Californie. Et tu auras raison. Si je te dis otarie de Patagonie, c'est pareil. En revanche, c'est différent pour l'otarie de Stellaire. En effet, Stellaire n'est pas un lieu qui existe sur la planète. C'est le nom d'un explorateur, Wilhelm Stellaire, qui a découvert cette espèce au XVIIIe siècle. Elles vivent dans le Pacifique Nord, sur les côtes nord de l'Amérique, du Canada et du Japon. Elles s'installent sur les côtes rocheuses où elles viennent se reposer, s'accoupler et mettre bas. On appelle ce lieu de vie une roquerie.
5: Pourquoi les dents sont-elles si noires?
2: Ce n'est pas un signe de mauvaise santé comme chez nous. Au contraire, leurs dents sont noires car elles sont recouvertes d'une multitude de bactéries qui les aident à digérer leurs aliments. L'otarie ne mâche pas sa nourriture, elle l'avale tout rond.
5: Alors, elles ne servent qu'à digérer?
2: Non, pas du tout. L'otarie de Stellaire a entre 34 et 38 dents qui l'aident à chasser, à attraper le poisson qu'elle avalera tout rond, mais également à déchiqueter une proie lorsque celle-ci est trop grosse pour être avalée en un seul coup.
5: Que mange-t-elle?
2: L'otarie de Stellaire mange essentiellement du poisson, comme du hareng, du maquereau, du saumon, de l'esturgeon, mais également des calmars et des poulpes.
5: Combien de temps dure la gestation?
2: La gestation, c'est-à-dire le temps que met la maman à garder son petit dans son ventre, dure environ 1 an, en tenant compte d'une période d'implantation différée d'environ 3 mois.
5: Mais qu'est-ce que ça signifie?
2: Alors ça, c'est pas facile à expliquer. C'est une période lors de laquelle la femelle est fécondée, mais l'embryon ne se développe pas. Si tu préfères, si la mère rencontre des problèmes, celui-ci continuera à ne pas se développer. En revanche, dès que la maman trouvera toutes les conditions favorables, entend par là une bonne alimentation, pas de maladie, etc., eh bien, le fœtus se développera. En deux mots, c'est la maman qui décide.

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2: Et bien voilà, les amis, qui dit vendredi dit le week-end. Et moi, personne ne me pose jamais la question de savoir ce que je vais faire ce week-end. Et bien ce week-end, je pars dans un parc d'attractions et tac.
3: C'est quoi ce nul?
2: Mais non, c'est bien, j'ai envie de m'amuser et je pars dans un parc d'attractions.
3: D'accord, ok.
2: Voilà, mais je peux pas le dire.
3: Bien.
2: Je peux pas dire lequel. Par contre, ce que je peux dire, c'est qu'il est dans le sud de la France et que c'est une bande dessinée, tout ça. Voilà, mais j'ai pas le droit de dire lequel.
3: D'accord, pourquoi?
2: Parce que c'est de la publicité, on n'a pas le droit.
3: Bon, tu peux dire à trois autres parcs.
2: Ah oui, mais bon.
3: Alors, tu sais quoi, on va chacun dans un parc.
2: Voilà.
3: Toi, tu vas au parc Spirou.
2: Par exemple.
3: Moi, j'emmène Valentin au Globe Magique au parc Astérix.
2: D'accord.
3: Et moi, je vais au Europa Park. On compare lundi.
2: Ah, pas mal.
3: T'es trop dingue parce que t'aurais voulu aller à Europa Park.
2: Non, parce que, mais Europa Park, je le ferai, c'est prévu. C'est prévu.
3: Voilà, trois parcs qui sont dit. Allez vous amuser, profitez bien. Et si jamais vous n'avez pas de grand parc d'attraction, peut-être que vous avez une petite foire à côté de chez vous que vous allez pouvoir au moins faire de la pêche au canard.
2: Et si vous avez des doutes, eh bien n'hésitez pas à écouter l'agenda ou réécouter l'agenda de Valentin.
4: Il y a des petits trucs très sympas.
2: Exactement, à découvrir près de chez soi.
4: J'essaye d'aller faire des petites recherches pour vous, que vous puissiez vous divertir dans de bonnes conditions.
2: C'est vraiment très très sympa. Merci beaucoup, Valentin. On te retrouve ce soir à 17h.
4: Exactement, jusqu'à 19h. Ensuite, moi aussi, je pars au week-end.
2: Et par contre, Francis sera présent demain et après-demain de 9h à midi pour les meilleurs moments du club des Pitchounes.
3: Je continuerai de mener mon enquête. Mon enquête.
2: Mon cake. Mon enquête au frit.
3: Mon enquête. Cyborg ou pas cyborg.
2: Mais on le sait, on a la réponse. On a la réponse. J'ai déjà dit, ses yeux sont comme les yeux de poule. Peut-être des yeux vides.
4: Mais quoi? Ah, c'est tellement péjoratif ça. Ah, ok.
2: Non, c'est vachement sympa les
4: poules. Non, oui, des yeux.
2: Ah bah attends.
4: Je suis tellement vide. Waouh. Incroyable.
2: Mais
4: et
2: non.
4: Après ça se dit ami.
2: Ah oui, on pourra pas en parler. Allez, amusez-vous bien les copains. N'oubliez pas, demain, donc l'ami Francis sera de 9h à midi. Et là, notre place à Ambre et Tristan pour le journal de Pitchounes. Eh, Val.
4: Je suis vide, je t'embrasse. Salut.
2: Moi, je t'aime.
4: À ce soir, les copains.
2: Bisous.
4: Au revoir, Francis. À jamais, Guillaume.
2: Bisous.
4: Ciao.
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5: Salut nos pitchounes. Dans l'actu de ce dernier jour de la semaine, on vous dévoile une super nouvelle. Le mystère du monstre marin a été découvert en Antarctique. Des scientifiques ont en effet retrouvé les ossements d'un élasmosaure de 15 tonnes dans une île déserte glacée au large de la péninsule antarctique.
6: Enfin, vous avez mis du temps à me trouver.
5: Vous êtes donc un ancien reptile marin ?
6: Oui, c'est ça. Une sorte de lézard des mers, si tu préfères. Mais un gros lézard. Je faisais à peu près 15 tonnes et les scientifiques disent que je ressemblais à un grand lamantin. Au long cou et à la tête de serpent, avec quatre nageoires.
5: Oh là là, quel animal! Et puis tu devais être immense!
6: Oui, assez gros, 12 mètres environ. Les scientifiques pensent même que j'étais un spécimen énorme!
5: J'imagine qu'à ton époque, tu devais te nourrir de très très gros poissons.
6: C'est pas peu dire! Quand j'existais encore, tous les animaux marins étaient gigantesques et effrayants.
5: Le mystère du monstre marin enfin découvert. Une actu bizarre et insolite, les Pitchounes.
6: Mais 100% vrai.
5: À lundi, les Pitchounes, pour de nouvelles actus. Tout aussi étranges.
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0: 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Salut les Pitchouns et bienvenue dans cette nouvelle Positive Attitude. Aujourd'hui, direction dans les rues de Paris pour découvrir un phénomène, El Négociateur. Un influenceur engagé suivi par plus de 370 000 personnes sur TikTok. Son objectif, utiliser son talent pour la négociation afin d'aider les sans-abri. Sous son masque et son pseudonyme, El Négociateur reste discret. Mais ses actions parlent pour lui. Il sillonne les commerces pour obtenir gratuitement ou à bas prix des produits destinés aux plus démunis. Fruits, légumes, repas complets, smoothies, chaque don est négocié avec cœur puis redistribué à ceux qui en ont besoin. À l'occasion de la journée positive, il a permis de nourrir plus de 1000 personnes grâce à son réseau et à son sens de la persuasion. Un savoir-faire qu'il a développé dans le monde du commerce avant de le mettre au service de la solidarité. Aujourd'hui, il rêve de pérenniser son action et continue de frapper aux portes pour prouver que la générosité commence par une simple discussion. Sa communauté ne cesse de grandir et on espère pouvoir voir ses actions continuer et peut-être être prises par d'autres influenceurs. Et voilà les Pitchouns, vous savez tout de cette positive attitude. Quant à moi, je vous dis à bientôt.
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0: ça vaut la peine.
1: Guillaume ? Guillaume ?
2: Oui ?
1: Est-ce que tu pourrais me raconter une histoire ?
2: D'accord, mais pas n'importe quelle histoire. Je vais te raconter les animaux. Écoute, ferme les yeux. Imagine-toi marcher dans la forêt amazonienne. Seul, tu écoutes les différents bruits. Soudain, une brindille se casse derrière toi. Lentement, tu te retournes, mais tu ne vois rien. Plus tu t'approches, plus tu devines une silhouette. Un magnifique félin se tient devant toi, impassible. Mais qu'est-il ?
3: Un léopard ? Un jaguar ?
2: Tout d'abord, il faut savoir que le léopard et le jaguar peuvent être noirs. C'est juste une question de forme due à la génétique. Mais les taches du jaguar sont plus larges et plus étalées que celles du léopard et ont parfois des points à l'intérieur. Un camouflage parfait. Les jaguars ont une tête plus large et des muscles de la mâchoire plus puissants qui leur permettent d'écraser la tête de leur proie, tandis que les léopards vont écraser la trachée de leur proie. Les jaguars sont plus gros et plus massifs que les léopards. Ici, nous sommes en Amazonie et seul le jaguar règne en maître dans ces forêts, tout comme en Amérique latine. Le léopard, de son côté, vit en Asie et en Afrique.
3: Plus gros et plus massif, quel poids fait-il ?
2: Alors, les mâles sont estimés entre 55 et 100 kilos. Quant aux femelles, elles sont entre 40 et 70 kilos. Ce poids lui vaut la troisième place dans la liste des plus gros félins après le lion et après le tigre.
3: Que mange-t-il ?
2: Avec sa tête massive, on a vu qu'il écrasait le crâne de ses proies en leur bondissant dessus. Jaguar vient du mot indien yaguara, qui signifie la bête sauvage qui tue sa proie d'un bond. Il va se nourrir de singes, de caïmans, de poissons, de tortues, de rongeurs. Il est en haut de la chaîne alimentaire.
3: En haut de la chaîne alimentaire ? Est-il bien considéré par les tribus amérindiennes ?
2: Les tribus indiennes du Rio Napo, dans l'ouest de l'Amazonie, pensaient que le jaguar était la réincarnation d'un sorcier défunt. Les Mayas adoraient le dieu jaguar, tout comme les Apothèques. Les Olmèques vénéraient un dieu né des amours mythiques d'une femme et d'un jaguar. Aujourd'hui encore, les chamans des Indiens Gariros disent se transformer en jaguar pour communiquer avec le monde de l'au-delà.
3: Vit-il seul ou en couple ?
2: Alors le jaguar est un animal solitaire. Seulement pour les périodes de reproduction, mâles et femelles se rencontrent, mais seulement pour la reproduction. La femelle va marquer son territoire avec des marquages urinaires et va de plus en plus grogner. Les mâles sauront alors que la femelle est prête pour l'accouplement. Après, ils laisseront la responsabilité à la femelle de s'occuper de ses petits.
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5: Bonjour, aujourd'hui, intéressons-nous à une maladie qui touche particulièrement les enfants. La varicelle. La varicelle est très contagieuse, car le virus responsable de cette maladie est particulièrement virulent et dispose de plusieurs moyens pour infecter les gens. Il se propage aussi bien par contact que dans l'air. Un simple contact avec des boutons de varicelle, qui sont littéralement remplis de virus, suffit donc à contracter la maladie. Il en est de même avec les mains sales, les ongles et tout contact avec une lésion de la peau. La varicelle s'attrape aussi en touchant un objet qui a été touché par une personne contaminée. Mais ce n'est pas tout. Le virus est aussi présent dans les voies respiratoires du malade et il est donc possible de le contracter par voie aérienne. Cela se produit par exemple lorsque les personnes contaminées toussent ou éternuent, libérant ainsi des gouttelettes remplies de virus dans l'air. Une fois respirées, ces gouttelettes relâchent le virus dans nos poumons où il va commencer à se propager. En fait, le malade n'est même pas obligé de tousser. Il arrive que le virus sorte avec la condensation de sa respiration. C'est ainsi que le simple fait de dormir ou de rester dans la même pièce qu'une personne atteinte de la varicelle peut causer la contagion. Mais ne vous inquiétez pas les enfants, la varicelle n'est pas dangereuse. Quasiment tous les enfants l'attrapent, ça gratouille, mais rien de dangereux. Et voilà, tu sais désormais pourquoi la varicelle est contagieuse. À bientôt pour une prochaine question.
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0: Salut les Pitchouns et bienvenue dans cette nouvelle actu ludique. Aujourd'hui, on vous parle d'un jeu mobile super rigolo, Olema. Le principe, tu poses le téléphone sur ton front et les autres doivent te faire deviner ce qu'il y a écrit sans parler. Mime, grimace, geste rigolo, tout est permis pour que tu trouves le mot avant la fin du chrono. Il y a plein de thèmes, les animaux, les dessins animés, les métiers, de quoi s'amuser en famille ou entre copains. C'est rapide, facile à prendre en main et surtout, fou rire garanti. Mais attention les Pitchouns, avant d'y jouer, pensez toujours à demander à papa ou maman. C'est un jeu sur téléphone, alors on joue avec leur accord et pourquoi pas avec eux. Oh les mains, c'est le jeu parfait pour s'amuser tous ensemble, n'importe où et à tout moment. Et voilà les Pitchouns, c'était l'actu ludique. Quant à moi, je vous dis à la prochaine.

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2: Salut les Pitchouns et bienvenue dans cette nouvelle Actu Ciné. Aujourd'hui, on parle de Spider-Man qui revient sur grand écran le 29 juillet avec Brand New Day. Peter Parker, désormais seul et oublié de tous, devra affronter une nouvelle menace dans New York, plus dangereux que jamais. Cette nouvelle aventure devrait montrer un Spider-Man plus mature, obligé de gérer sa double vie sans le soutien de ses proches. Les fans s'attendent aussi à des combats plus sombres et l'arrivée de nouveaux ennemis très puissants. On espère alors une collaboration avec des Spider-Man alternatifs, comme on a pu le voir sur les derniers films. Et voilà les Pitchouns, vous savez tout de cette actu ciné. Quant à moi, je vous dis à la semaine prochaine et je vous laisse découvrir cette superbe bande-annonce.
3: 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MJ, abuse pas, essaie de nous faire croire que c'est pas le plus beau jour de ta vie.

0: Salut, je m'appelle Peter Parker. Vous vous souvenez pas de moi, mais on se connaissait. Une catastrophe allait se produire et le seul moyen de l'éviter, c'était que tout le monde oublie mon existence. Parce que je suis pas que Peter Parker. Je suis Spider-Man.
1: T'es pas bien, Frank ? Tu m'as percuté avec ton fourgon !
2: Arrête un peu de chouiner.
3: Ah, tu veux jouer ?
2: Sale pute.
4: Rentre chez toi !
0: Parfois, Spider-Man doit faire des choix difficiles, même si ça brise le cœur de Peter Parker.

0: araignée est entre deux stades. Elle peut se retrouver momentanément vulnérable.
1: On est face à un danger qu'on ne peut pas maîtriser. Qu'on ne peut même pas voir.
2: Ne te mets pas au travers de ma route.
3: Ça a l'air KO, mon gars.
0: Mais pour les araignées qui réussissent cette transition, ça s'apparente alors.
4: Jolie fleur.
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4: Moi, c'est MJ.
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1: Salut les Pitchouns et bienvenue dans ce nouvel agenda des sorties. À Winolang, le parc d'attractions familiales, au cœur de la forêt de Rougeau, les Pitchouns vivent une aventure remplie de rires et de sensations. Avec ses 36 attractions pour petits et grands, le parc propose un vrai mélange d'aventures accessibles à toute la famille. Des petits carrousels pour les plus jeunes, à la grande roue pour admirer tout le parc vu du ciel, sans oublier les attractions aquatiques et le célèbre pteranodon qui fait vibrer les plus courageux. Ensuite, direction au Glisse Park en Vendée, les Pitchouns glissent sur des toboggans géants, profitent des rivières tropicales et s'amusent dans des piscines géantes. Les espaces sont pensés pour tous les âges, avec des zones calmes pour les petits et des attractions impressionnantes pour les grands. Une activité idéale pour profiter du soleil et se rafraîchir. Et enfin, direction la nouvelle édition de la Pitchoun Summer Party 2026 prévue à Beaucaire le 13 juin pour une journée complètement festive. Sur place, les Pitchouns retrouvent tout ce qui fait le succès de l'événement. Des structures gonflables géantes pour sauter et se défouler dans tous les sens, des ateliers ballons pour repartir avec des créations colorées et des jeux de société géants pour la famille ou entre copains. À ne pas oublier la présence des mascottes pour des moments photos ou des fous rires, ainsi que des grands quiz pour tester ses connaissances en s'amusant. Et bien sûr, une pluie de cadeaux à gagner tout au long de la journée pour repartir avec des souvenirs plein les bras. Et voilà les Pitchouns, vous savez tout de cette agenda des sorties. Quant à moi, je vous dis à la semaine prochaine.
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0: 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Salut les Pitchouns et bienvenue dans cette nouvelle Positive Attitude. Aujourd'hui, direction dans les rues de Paris pour découvrir un phénomène, El Négociateur. Un influenceur engagé suivi par plus de 370 000 personnes sur TikTok. Son objectif, utiliser son talent pour la négociation afin d'aider les sans-abri. Sous son masque et son pseudonyme, El Négociateur reste discret. Mais ses actions parlent pour lui. Il sillonne les commerces pour obtenir gratuitement ou à bas prix des produits destinés aux plus démunis. Fruits, légumes, repas complets, smoothies, chaque don est négocié avec cœur puis redistribué à ceux qui en ont besoin. À l'occasion de la journée positive, il a permis de nourrir plus de 1000 personnes grâce à son réseau et à son sens de la persuasion. Un savoir-faire qu'il a développé dans le monde du commerce avant de le mettre au service de la solidarité. Aujourd'hui, il rêve de pérenniser son action et continue de frapper aux portes pour prouver que la générosité commence par une simple discussion. Sa communauté ne cesse de grandir et on espère pouvoir voir ses actions continuer et peut-être être prises par d'autres influenceurs. Et voilà les Pitchouns, vous savez tout de cette positive attitude. Quant à moi, je vous dis à bientôt.
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3: Salut nos pitchounes. Dans l'actu de ce dernier jour de la semaine, on vous dévoile une super nouvelle. Le mystère du monstre marin a été découvert en Antarctique. Des scientifiques ont en effet retrouvé les ossements d'un élasmosaure de 15 tonnes dans une île déserte glacée au large de la péninsule antarctique.
4: Enfin, vous avez mis du temps à me trouver.
3: Vous êtes donc un ancien reptile marin ?
4: Oui, c'est ça. Une sorte de lézard des mers, si tu préfères. Mais un gros lézard. Je faisais à peu près 15 tonnes et les scientifiques disent que je ressemblais à un grand lamantin. Au long cou et à la tête de serpent, avec 4 nageoires.
3: Oh là là, quel animal! Et puis tu devais être immense!
4: Oui, assez gros, 12 mètres environ. Les scientifiques pensent même que j'étais un spécimen énorme!
3: J'imagine qu'à ton époque, tu devais te nourrir de très très gros poissons.
4: C'est pas peu dire! Quand j'existais encore, tous les animaux marins étaient gigantesques et effrayants.
3: Le mystère du monstre marin enfin découvert. Une actu bizarre et insolite, les Pitchounes.
4: Mais 100% vrai.
3: À lundi, les Pitchounes, pour de nouvelles actus tout aussi étranges.
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2: Salut les Pitchouns et bienvenue dans cette nouvelle Actu Ciné. Aujourd'hui, on parle de Spider-Man qui revient sur grand écran le 29 juillet. Avec Brand New Day. Peter Parker, désormais seul et oublié de tous, devra affronter une

MJ, abuse pas, essaie de nous faire croire que c'est pas le plus beau jour de ta vie.

0: Salut, je m'appelle Peter Parker. Vous vous souvenez pas de moi, mais on se connaissait. Une catastrophe allait se produire et le seul moyen de l'éviter, c'était que tout le monde oublie mon existence. Parce que je suis pas que Peter Parker. Je suis Spider-Man.
1: T'es pas bien, Franck ? Tu m'as percuté avec ton fourgon !
2: Arrête un peu de chouiner.
3: Ah, tu veux jouer ?
2: Sale pute.
4: Rentre chez toi !
0: Parfois, Spider-Man doit faire des choix difficiles, même si ça brise le cœur de Peter Parker. Qu'est-ce qui m'arrive ?
2: Non !
0: Excusez-moi, Dr. Banner. J'ai besoin de votre aide.
5: C'est quoi votre nom, déjà ?
6: Si l'ADN est en train de muter, ce pourrait être extrêmement dangereux.
7: Les araignées ont trois stades dans leur vie. Quand l'araignée est entre deux stades, elle peut se retrouver momentanément vulnérable.
8: On est face à un danger qu'on ne peut pas maîtriser. Qu'on ne peut même pas voir.
9: Ne te mets pas au travers de ma route.
10: T'as l'air KO, mon gars.
7: Mais pour les araignées qui réussissent cette transition, ça s'apparente alors.
11: Je vais lui faire.
0: Oh, c'est juste un cadeau de bienvenue.
11: Moi, c'est MJ.
0: Et moi, je suis qu'un voisin du bout du couloir.
11: Le voisin sera pas du palier.
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5: Bonjour, aujourd'hui, intéressons-nous à une maladie qui touche particulièrement les enfants. La varicelle. La varicelle est très contagieuse, car le virus responsable de cette maladie est particulièrement virulent et dispose de plusieurs moyens pour infecter les gens. Il se propage aussi bien par contact que dans l'air. Un simple contact avec des boutons de varicelle, qui sont littéralement remplis de virus, suffit donc à contracter la maladie. Il en est de même avec les mains sales, les ongles et tout contact avec une lésion de la peau. La varicelle s'attrape aussi en touchant un objet qui a été touché par une personne contaminée. Mais ce n'est pas tout. Le virus est aussi présent dans les voies respiratoires du malade. Et il est donc possible de le contracter par voie aérienne. Cela se produit par exemple lorsque les personnes contaminées toussent ou éternuent, libérant ainsi des gouttelettes remplies de virus dans l'air. Une fois respirées, ces gouttelettes relâchent le virus dans nos poumons où il va commencer à se propager. En fait, le malade n'est même pas obligé de tousser. Il arrive que le virus sorte avec la condensation de sa respiration. C'est ainsi que le simple fait de dormir ou de rester dans la même pièce qu'une personne atteinte de la varicelle peut causer la contagion. Mais ne vous inquiétez pas les enfants, la varicelle n'est pas dangereuse. Quasiment tous les enfants l'attrapent, ça gratouille, mais rien de dangereux. Et voilà, tu sais désormais pourquoi la varicelle est contagieuse. À bientôt pour une prochaine question.
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0: 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Salut les Pitchouns et bienvenue dans cette nouvelle Positive Attitude. Aujourd'hui, direction dans les rues de Paris pour découvrir un phénomène, El Négociateur, un influenceur engagé suivi par plus de 370 000 personnes sur TikTok. Son objectif, utiliser son talent pour la négociation afin d'aider les sans-abri. Sous son masque et son pseudonyme, El Négociateur reste discret, mais ses actions parlent pour lui. Il sillonne les commerces pour obtenir gratuitement ou à bas prix des produits destinés aux plus démunis. Fruits, légumes, repas complets, smoothies, chaque don est négocié avec cœur puis redistribué à ceux qui en ont besoin. À l'occasion de la journée positive, il a permis de nourrir plus de 1000 personnes grâce à son réseau et à son sens de la persuasion. Un savoir-faire qu'il a développé dans le monde du commerce avant de le mettre au service de la solidarité. Aujourd'hui, il rêve de pérenniser son action et continue de frapper aux portes pour prouver que la générosité commence par une simple discussion. Sa communauté ne cesse de grandir et on espère pouvoir voir ses actions continuer et peut-être être prises par d'autres influenceurs. Et voilà les Pitchouns, vous savez tout de cette positive attitude. Quant à moi, je vous dis à bientôt.
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2: On y va. 3, 4.
3: Papa.
2: Oui.
3: Papa.
2: Attends, attends, j'enregistre là. Attends.
3: Papa.
2: Laisse-moi deux petites minutes.
3: Papa.
2: Ça peut être simple.

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3: Salut nos pitchounes. Dans l'actu de ce dernier jour de la semaine, on vous dévoile une super nouvelle. Le mystère du monstre marin a été découvert en Antarctique. Des scientifiques ont en effet retrouvé les ossements d'un élasmosaure de 15 tonnes dans une île déserte glacée au large de la péninsule antarctique.
4: Enfin, vous avez mis du temps à me trouver.
3: Vous êtes donc un ancien reptile marin ?
4: Oui, c'est ça. Une sorte de lézard des mers, si tu préfères. Mais un gros lézard. Je faisais à peu près 15 tonnes et les scientifiques disent que je ressemblais à un grand lamantin, au long cou et à la tête de serpent, avec 4 nageoires.
3: Oh là là, quel animal! Et puis tu devais être immense!
4: Oui, assez gros, 12 mètres environ. Les scientifiques pensent même que j'étais un spécimen énorme!
3: J'imagine qu'à ton époque, tu devais te nourrir de très très gros poissons.
4: C'est pas peu dire! Quand j'existais encore, tous les animaux marins étaient gigantesques et effrayants.
3: Le mystère du monstre marin enfin découvert. Une actu bizarre et insolite, les Pitchounes.
4: Mais 100% vrai.
3: À lundi, les Pitchounes, pour de nouvelles actus tout aussi étranges.
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3: Salut nos pitchounes. Dans l'actu de ce dernier jour de la semaine, on vous dévoile une super nouvelle. Le mystère du monstre marin a été découvert en Antarctique. Des scientifiques ont en effet retrouvé les ossements d'un élasmosaure de 15 tonnes dans une île déserte glacée au large de la péninsule antarctique.
4: Enfin, vous avez mis du temps à me trouver.
3: Vous êtes donc un ancien reptile marin ?
4: Oui, c'est ça. Une sorte de lézard des mers, si tu préfères. Mais un gros lézard. Je faisais à peu près 15 tonnes et les scientifiques disent que je ressemblais à un grand lamantin, au long cou et à la tête de serpent, avec 4 nageoires.
3: Oh là là, quel animal! Et puis tu devais être immense!
4: Oui, assez gros, 12 mètres environ. Les scientifiques pensent même que j'étais un spécimen énorme!
3: J'imagine qu'à ton époque, tu devais te nourrir de très très gros poissons.
4: C'est pas peu dire. Quand j'existais encore, tous les animaux marins étaient gigantesques et effrayants.
3: Le mystère du monstre marin enfin découvert. Une actu bizarre et insolite, les Pitchounes.
4: Mais 100% vrai.
3: À lundi, les Pitchounes, pour de nouvelles actus tout aussi étranges.
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0: La couronne perdue. Ce matin, Annabelle se réveille de bien bonne humeur. Il fait beau et surtout, c'est son anniversaire. Elle s'habille, met sa plus belle robe, de jolis escarpins, des nœuds dans les cheveux. Elle est prête. Il ne lui manque plus que sa couronne. Mais où est-elle? Elle n'est pas sur son coussin. Oh là là, la couronne d'Annabelle a disparu. La princesse essaye de rester calme. Où l'ai-je posée hier soir en me couchant? Elle en est certaine, elle l'a déposée ici, près de son lit à baldaquin. Annabelle se penche et regarde sous son lit. Si sa couronne avait glissé? Mais point de couronne sous le lit. Peut-être sous l'armoire? Non, impossible. Sous sa coiffeuse? Non plus. Elle met toute sa chambre sans dessus-dessous. Pas de couronne. Elle doit la retrouver au plus vite. Elle doit absolument la porter pour son goûter d'anniversaire. Alors elle fouille tout le château, pièce par pièce. L'immense bureau est rempli de livres et de papiers. La salle de bain est pleine de bouteilles de parfums et de bijoux en tout genre. La cuisine est remplie d'ustensiles et d'ingrédients. Malheureusement, pas de trace de sa jolie couronne. Elle a cherché partout. Annabelle doit avouer, elle a perdu sa couronne. Elle descend toute honteuse dans la grande salle à manger. Tout le monde l'attend, le roi, la reine, toute la famille, ses amis. Et elle, elle est sans sa couronne. Le roi l'embrasse tendrement.
1: « Bon anniversaire, ma princesse. Mais où est ta couronne ?» demande-t-il en souriant.
0: Annabelle ne trouve pas les mots et éclate en sanglots. « Elle a disparu !» finit-elle par dire.
2: « Mais non, ne pleure pas, dit la reine. Nous avons une surprise pour toi.
0: Sa couronne, comme elle est belle, elle brille de mille feux. Elle a de magnifiques pierres précieuses. Annabelle n'en a jamais vu d'aussi belle. »
2: Maintenant que tu es grande, il te fallait une couronne digne de ce nom. Cette nuit, nous avons pris ta couronne pour la confier au bijoutier. Est-ce que le résultat te plaît?
0: Annabelle est ravie. Elle sèche vite ses larmes. Et maintenant qu'elle a sa couronne sur la tête, elle va pouvoir profiter de ses amis et de son anniversaire.
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0: Voici l'étrange histoire que l'on raconte aux enfants de la Somme. Un soldat, surnommé Bras d'Acier, était passé caporal depuis 20 ans. Ne pouvant devenir sergent, il alla trouver son colonel et lui demanda son congé. Comme ses supérieurs n'avaient rien à lui reprocher, il fut libéré. Avant de quitter son régiment, il reçut 6 écus de 5 francs pour faire sa route. Le voilà parti, heureux comme un roi, pour retourner dans ses foyers. À peu de distance de la ville, il rencontra un pauvre homme qui lui demanda la charité.
1: « Mon cher monsieur, j'ai 6 beaux écus tout neufs. Je vais vous en donner un. Il m'en restera encore 5 pour faire mon voyage. »
0: Le mendiant s'éloigna. Après s'être reposé quelques instants, le caporal repartit. Il s'arrêta dans une ferme où il reçut la plus cordiale hospitalité. En quittant son hôte, il rencontra de nouveau le pauvre à qui il avait déjà fait l'aumône.
2: « La charité, pour l'amour de Dieu !»
0: dit celui-ci. Le soldat tira un nouvel écu de sa bourse et sans hésiter, le lui donna. 4 fois encore, le mendiant se présenta et reçut jusqu'au dernier les écus du caporal. Pour le remercier, le pauvre, qui n'était autre que le bon Dieu, lui donna une baguette magique qui accomplissait tous les désirs de celui qui la possédait. Le soldat alla dans une hôtellerie pour y passer la nuit. L'hôtesse crut qu'il se moquait d'elle, car depuis longtemps, personne n'osait plus venir loger. Le diable hantant la maison et faisant mourir les voyageurs. Bras d'Acier voulait absolument aider cette pauvre femme.
1: « Logez-moi tout de même, et je ferai déloger Satan. Pour cela, je ne demande que du pain, un jambon, du vin, un jeu de cartes et une chandelle. »
0: L'hôtesse le laissa faire et lui donna ce qu'il demandait. Le soldat s'enferma dans l'appartement, s'assit devant un bon feu qui crépitait dans l'âtre, soupa et attendit. Minuit allait sonner. Un grognement se fit entendre et un objet pesant tomba par la cheminée au pied du caporal. C'était une jambe qu'il jeta dans un coin de la salle. Une autre jambe suivit, puis un tronc humain, 2 bras et une tête portant 2 longues cornes recourbées. Tout cela rejoignit la jambe et forma le corps du diable qui vint s'asseoir devant le militaire.
3: Tu n'as pas peur, mon bras? Mais pourquoi ne m'as-tu pas laissé dans le foyer?
1: Fallait le dire. Mais je vous aurais laissé griller. C'est fait, n'y pensons plus. Jouons une partie de cartes.
0: Proposa Bras d'Acier.
3: Je le veux bien. Jouons.
0: Répondit le diable. Et les 2 ennemis se mirent à jouer à bernique. Au cours du jeu, Satan fit tomber une carte par terre et voulut forcer le soldat à la ramasser.
1: « Je ne la ramasserai point !»
0: dit Bras d'Acier.
3: « Tu le feras !»
0: affirma le diable.
1: « Non, ce sera toi !»
0: reprit le soldat.
3: « Je vais te tuer si tu ne t'exécutes pas !»
0: menaça le diable.
1: « Tu crois ça, Satan ?»
0: s'exclama Bras d'Acier.
1: « Eh bien, dis-moi des nouvelles de ceci !» Par la vertu de ma baguette magique, je commande que tu sois lié, garrotté et enfermé dans mon sac.
0: Ce qui fut fait. Le lendemain, le soldat alla trouver des forgerons auxquels il donna quelque argent pour battre pendant 2 heures le diable sur une enclume. Le diable hurlait, criait sans se tirer du mauvais pas dans lequel il se trouvait. Il dut consentir à signer un écrit par lequel il promettait de quitter l'hôtellerie. De cette façon, le diable put sortir du sac. Bras d'Acier n'était plus loin de son village lorsqu'il passa devant la boutique d'un pâtissier. Des gâteaux de toute espèce étaient exposés à la vitrine. L'ex-caporal entra et demanda le prix des brioches et des gâteaux. On lui en montra à 5 francs et à 50 centimes.
1: « Voulez-vous, »
0: dit-il au pâtissier,
1: « me donner ces 3 gâteaux pour un sou ?»«
4: Pour un sou ? Mais vous riez ! Je vous les donnerai pour 10 francs !»
0: Bras d'Acier, grisé par le pouvoir de sa baguette et l'envie de manger les gâteaux, ne put s'empêcher cette fois de commettre un délit.
1: « En ce cas, je les aurai pour rien. Par la vertu de ma baguette magique, que tous vos gâteaux se mettent dans mon sac !»
0: À l'instant, le sac fut rempli de pâtisseries. Le soldat s'en alla sans payer, poursuivi par les cris du marchand qui le dénonça à la police. Les archers conduisirent le voleur en prison. Il fut condamné à être pendu le surlendemain. Il s'échappa 3 fois de prison et 3 fois, il fut repris. On fut obligé de le lier pour l'amener au lieu d'exécution. Il avait conservé en secret un morceau du bâton merveilleux. Et en l'évoquant, il fit enfermer tous les assistants dans son sac qu'il laissa à la prison. Il n'eut pas de peine alors à s'enfuir. Lorsqu'il fut rentré dans son pays, il s'écria
1: « Par mon bâton, que mon sac revienne me trouver !»
0: Et le sac se trouva à l'instant près de lui. Le soldat se maria avec une jolie fille qu'il obtint encore au moyen de sa baguette. Eut de nombreux enfants et vécut longtemps aussi heureux qu'il est possible de l'être. Lorsqu'il mourut, son âme partit pour le royaume des esprits, emportant avec elle le sac et la baguette magique. Le soldat alla frapper à la porte du paradis.
3: Qui est là ?
1: Ouvrez, c'est moi, Bras d'Acier, ex-caporal de son vivant.
3: Ah, c'est toi ? Que veux-tu ?
1: Je voudrais une petite place dans le paradis, s'il vous plaît.
3: Te souviens-tu des gâteaux que tu n'as pas payés ? Va-t'en, il n'y a pas de place pour les voleurs.
0: Lui dit Saint-Pierre en lui fermant la porte au nez. Sans se déconcerter, l'esprit alla frapper à la porte du purgatoire. Un grand ange aux ailes dorées vint entrebâiller la porte. Après avoir écouté le caporal, l'ange regarda sur un grand livre et n'y trouvant point le nom de celui-ci, le jeta à la porte.
1: Ah, pour le coup,
0: se dit notre homme,
1: je suis perdu. Il faudra aller en enfer. J'aurais pourtant préféré grelotter de froid dans le paradis que de griller dans le logis de Satan qui ne m'épargnera pas, je le crains.
0: Aux coups appliqués sur la porte de l'enfer, Satan se montra.
3: Que désires-tu ?
0: Dit-il à l'âme de Bras d'Acier.
1: Une place dans l'enfer. On ne veut point me recevoir dans le paradis ni dans le purgatoire. Je suis forcé de venir ici.
3: Ah, c'est toi qui m'as mis dans ton sac autrefois. Crois-tu que je veuille renouveler l'expérience avec toi par l'enfer ? Il n'en sera pas ainsi. Tu peux t'en retourner.
0: Rejeté de partout, Bras d'Acier prit la décision de retourner trouver Saint-Pierre. Celui-ci vint ouvrir. Reconnaissant tout de suite notre caporal, il s'apprêta à refermer la porte. Le soldat le pria de mettre son sac dans le séjour céleste.
1: C'est un cadeau que le bon Dieu m'avait fait.
0: Le saint accepta. Une fois le sac à l'intérieur, le caporal dit tout haut.
1: Par la vertu de mon bâton, que je sois transporté dans mon sac.
0: Et il se trouva aussitôt dans le paradis. Le portier voulut le faire sortir. Il ne put y réussir. Il alla trouver la Sainte Vierge, qui ne fut pas plus heureuse. Jésus-Christ n'eut pas plus de pouvoir. On fit donc venir le Père Éternel, qui demanda au soldat pourquoi il s'obstinait à rester. Celui-ci s'expliqua et dit qu'il tenait sa baguette d'un mendiant qui n'était autre que Dieu lui-même. Dieu s'en souvint et accepta qu'il reste au paradis. Mais Saint-Pierre, ne pouvant oublier le vol, persistait toujours à vouloir faire sortir Bras d'Acier. Dieu, excédé par tout ce tintamarre, prit la décision de s'en aller dans une autre partie de l'univers. Les saints, les saintes, les anges, les chérubins, le Saint-Esprit le suivirent dans sa retraite. Jésus-Christ, se croyant abandonné, dit à Saint-Pierre.
3: Tant pis, il faut laisser ce caporal ici. Il n'est pas si mauvais bougre. Et rappelez mon père. Sans cela, je craindrais fort de m'ennuyer pendant toute l'éternité.
0: Le Père Éternel revint. C'est de cette façon que Bras d'Acier est entré dans le paradis, où il est encore, s'il a conservé sa baguette magique. Et c'est ainsi que les enfants de la Somme apprennent que nul n'est parfait.

0: hein.
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Il était une fois une petite fille si jolie et si gentille que sa mère et sa grand-mère cherchaient toujours à lui faire plaisir. Pour l'un de ses anniversaires, sa grand-mère lui offrit un petit bonnet de velours rouge qui lui allait si bien que partout où elle allait, elle le portait. C'est ainsi qu'on la surnomma le petit chaperon rouge.

0: Un jour, sa mère lui dit « Va rendre visite à ta grand-mère. On me dit qu'elle ne va pas très bien. Tu lui apporteras cette galette et ce petit pot de beurre. » Puis elle ajouta « Sois bien sage, ne parle à personne et surtout, ne t'arrête pas en route. » La galette et le petit pot de beurre bien rangés au fond de son panier, le petit chaperon rouge partit aussitôt pour aller chez sa grand-mère qui habitait le village voisin. En passant par la forêt, elle rencontra un loup. Affamé depuis plusieurs jours, le loup la trouva forte à son goût, mais il n'osa pas la dévorer car non loin de là, des bûcherons coupaient du bois. Il s'approcha de la fillette en roulant de grands yeux doux. Bonjour, petit chaperon rouge. Où vas-tu comme ça, si joliment vêtu ? Demanda le loup. Comme le petit chaperon rouge ignorait qu'il était dangereux de parler à un loup, il oublia les conseils de sa mère et s'arrêta.
1: « Je vais chez ma grand-mère, » répondit le petit chaperon rouge. « Elle ne va pas très bien. Je lui apporte un petit pot de beurre et une galette que ma mère lui a préparée. »
0: « Est-ce qu'elle habite loin ?» demanda encore le loup.
2: « Oh oui !» répondit le petit chaperon rouge. « Elle habite de l'autre côté de la forêt. »
0: « De l'autre côté de la forêt, dis-tu ?»«
2: Oui, au bout de ce chemin, » ajouta le petit chaperon rouge. « Vous voyez le clocher là-bas, au loin ?»
0: Le loup aperçut le clocher, réfléchit un instant et dit « Et si j'allais voir ta grand-mère, moi aussi, à son âge, la pauvre femme ne doit plus guère avoir de visite. »
2: Le petit chaperon rouge trouva que la proposition du loup était si gentille et si attentionnée qu'elle accepta.
1: « Faisons le chemin ensemble, » dit-elle. « Le temps passera plus vite en bavardant. »
0: Mais le misérable loup avait plus d'un misérable loup avait plus d'un mauvais tour dans son sac. Prends plutôt le chemin qui est là-bas.

0: plus belles les unes que les autres, si bien que la fillette s'arrêta pour en faire un bouquet. « Elles feront plaisir à ma grand-mère », se dit-elle. Et tandis que le petit chaperon rouge traînait et flânait, cueillant des fleurs et regardant virevolter les papillons, le loup arriva le premier à la maison de la grand-mère. Il frappa. Toc, toc, toc.
1: « Oui, qui est là ?»
0: demanda une voix faible et malade.
2: « C'est moi, ton petit chaperon rouge, grand-mère !»
0: répondit le loup en déguisant sa voix.
2: « Je t'apporte une galette et un petit pot de beurre !»«
1: Je n'ai plus assez de force pour me lever !»
0: dit la grand-mère.
1: « Tire la chevillette et la bobinette, cher rat !»
0: Le loup tira la chevillette, entra, se jeta sur la grand-mère et la dévora.
3: Puis il referma la porte, tira les rideaux et se coucha dans le lit pour attendre le petit chaperon rouge.
0: Celle-ci ne tarda pas à arriver. Elle frappa. Toc, toc, toc. En l'entendant, le loup s'enfonça sous les draps, remonta la couverture pour cacher sa truffe et son museau, et répondit d'une faible voix.
2: « Oui, qui est là ?»«
3: C'est moi, ton petit chaperon rouge, grand-mère, » répondit la fillette. « Je t'apporte un bouquet de fleurs, une galette et un petit pot de beurre. »
2: « Je n'ai plus assez de force pour me lever !»
0: mentit le loup.
2: « Tire la chevillette et la bobinette, chira !»
0: Le petit chaperon rouge tira la chevillette et entra.
2: « Referme vite la porte !» dit le loup. « La lumière me fatigue davantage !»
0: Le petit chaperon rouge referma la porte et la chambre fut de nouveau plongée dans l'obscurité.
2: Pose les fleurs et la galette et le petit pot de beurre sur la table,
0: dit encore le loup.
2: Et approche-toi de moi.
0: Le petit chaperon rouge trouva que sa grand-mère avait une drôle de voix, mais comme la pauvre femme était très faible et très malade, elle ne s'inquiéta pas. Elle posa ses fleurs et son panier sur la table et s'approcha.
3: « Oh, grand-mère, comme tu as de grandes oreilles !» dit le petit chaperon rouge.
2: « C'est pour mieux t'entendre, mon enfant !»
0: murmura le loup.
3: « Oh, grand-mère, comme tu as de grands yeux !»«
2: C'est pour mieux te voir, mon enfant !»
0: poursuivit le loup. Par peur d'être découvert, le loup voulut tirer plus haut le drap. Le petit chaperon rouge remarqua le bout de ses deux pattes.
3: « Oh, grand-mère, comme tu as de grandes mains !»«
2: C'est pour mieux te serrer dans mes bras, mon enfant !»
0: ajouta encore le loup. En disant ces mots, ses dents brillèrent dans la pénombre.
3: Le petit chaperon rouge fit un pas en arrière en s'écriant « Oh, grand-mère, comme tu as de grandes dents !»«
4: C'est pour mieux te manger !»
0: hurla cette fois le loup. Effrayé, le petit chaperon rouge courut jusqu'à la porte et l'entr'ouvrit, mais le loup avait déjà bondi hors du lit. Il se jeta sur elle et l'engloutit. Puis, sans penser à refermer la porte, le loup se remit au lit, rassasié et s'endormit.

Un chasseur, qui passait par là, s'étonna que la pauvre femme ait laissé la porte de sa maison entrouverte. Pourquoi diable dort-elle dans les courants d'air ? Se dit-il. Il poussa la porte, entra sans bruit, s'approcha du lit et vit qu'un loup s'y était endormi. Le chasseur épaula son fusil et murmura « Ah, te voilà enfin, moi qui te cherche depuis des mois. » Il s'apprêtait à tirer, mais une terrible pensée l'en empêcha. « Et si ce vaurien venait d'avaler la pauvre femme ?» se dit-il. « J'ai peut-être encore une chance de la sauver. » Sans faire de bruit, le chasseur posa son fusil, alla chercher un grand couteau dans la cuisine et ouvrit le ventre du loup qui ne s'était pas réveillé. À sa grande surprise, ce ne fut pas la grand-mère qu'il découvrit, mais une fillette coiffée d'un bonnet de velours rouge. « Oh, comme il faisait sombre au fond de ce ventre !» s'écria le petit chaperon rouge. « Encore quelques minutes et nous serions toutes deux mortes étouffées !» En disant ces mots, l'enfant attrapa la main de sa grand-mère et, aidée par le chasseur, elle l'attira du ventre du loup. Toutes deux s'embrassèrent folles de joie d'être vivantes. Le petit chaperon rouge et sa grand-mère étaient maintenant hors de danger, alors le chasseur put emporter le loup chez lui pour le dépouiller et s'en faire un habit. La grand-mère, quant à elle, dégusta la galette et s'en trouva toute ragaillardie. De retour chez ses parents, le petit chaperon rouge raconta dans les moindres détails sa terrible mésaventure et jura de ne plus jamais s'arrêter en route pour parler à un loup.

0: Le chat Pablo. Pablo est un adorable petit chat. Mais il a un énorme problème. Il ne veut pas manger de souris. Dans la famille Matou, ce n'est pas possible de détester les souris. Alors maman a décidé de lui apprendre à chasser. Ce matin, première leçon, repérer les trous de souris. Pablo sait bien où ils sont, mais il ne veut pas fâcher maman. Alors il écoute bien sagement. À son tour, il montre à maman qu'il sait où se cachent les souris. Maman est très fière.
1: « Bravo, tu n'as plus qu'à attendre !»
0: dit-elle en s'éloignant. Pablo attend tout l'après-midi, mais point de souris à l'horizon. Il rentre donc bredouille à la maison. Maman déclare
1: « Ce n'est pas grave, demain, deuxième leçon !»
0: En effet, le lendemain, Pablo a droit à un second cours « Attirer les souris ». Maman lui montre comment faire un piège à souris. Pablo n'a aucune envie d'attraper une souris, mais il part quand même à la chasse et pour ne pas décevoir maman, il espère en attraper une. Il se poste devant un trou de souris et installe le petit bout de gruyère. Puis, il attend, attend et finit par s'endormir. À son réveil, le morceau de fromage a disparu.
2: Oh là là, Pablo est dans tous ses états. Que va dire maman s'il revient encore sans rien?
0: C'est alors qu'il aperçoit une toute petite souris en train de savourer le fromage. Alors, il s'approche doucement quand il entend
3: « Non, je sais que tu ne me mangeras pas !»
0: Surpris, Pablo s'arrête net. Mais comment sait-elle ça?
3: « Tu as la mine d'un chat qui déteste les souris !»
0: reprend Julie la souris.
4: « C'est vrai,
0: avoue-t-il.
4: Mais je dois en ramener une, sinon je vais être la risée de la famille. »
0: La souris propose à Pablo une solution, faire semblant. Le chat trouve l'idée géniale et les voilà tous les deux en route pour la maison. En chemin, ils font connaissance et se trouvent plein de points communs. Arrivée devant la maison de Pablo, la souris saute dans la gueule de son ami qui parade fièrement devant maman. Mais maman n'est pas dupe. Elle a bien vu les clins d'œil de Julie.
4: Allez, libère-la. J'ai bien compris que tu n'aimais pas les souris. On dirait même que tu t'es fait une amie.
0: Pablo fait descendre Julie et fait les présentations.
4: Oui, maman, je ne veux pas manger de souris, mais plutôt jouer avec Julie.
0: Maman a fini par accepter, même si cela paraît bizarre. Pablo, lui, est le plus heureux des petits chats. Il joue et mange du fromage avec sa copine Julie, la petite souris.
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0: Salut les Pitchouns et bienvenue dans cette nouvelle actu ludique. Aujourd'hui, on vous parle d'un jeu mobile super rigolo. Haut les mains. Le principe, tu poses le téléphone sur ton front et les autres doivent te faire deviner ce qu'il y a écrit sans parler. Mimes, grimaces, gestes rigolos, tout est permis pour que tu trouves le mot avant la fin du chrono. Il y a plein de thèmes, les animaux, les dessins animés, les métiers, de quoi s'amuser en famille ou entre copains. C'est rapide, facile à prendre en main et surtout, fou rire garanti. Mais attention les Pitchouns, avant d'y jouer, pensez toujours à demander à papa ou maman. C'est un jeu sur téléphone, alors on joue avec leur accord et pourquoi pas avec eux. Haut les mains, c'est le jeu parfait pour s'amuser tous ensemble, n'importe où et à tout moment. Et voilà les Pitchouns, c'était l'actu ludique. Quant à moi, je vous dis à la prochaine.

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1: Salut les Pitchouns et bienvenue dans ce nouvel agenda des sorties. À Winolang, le parc d'attractions familiales, au cœur de la forêt de Rougeau, les Pitchouns vivent une aventure remplie de rires et de sensations. Avec ses 36 attractions pour petits et grands, le parc propose un vrai mélange d'aventures accessibles à toute la famille. Des petits carrousels pour les plus jeunes, à la grande roue pour admirer tout le parc vu du ciel, sans oublier les attractions aquatiques et le célèbre pteranodon qui fait vibrer les plus courageux. Ensuite, direction au Glisse Park en Vendée, les Pitchouns glissent sur des toboggans géants, profitent des rivières tropicales et s'amusent dans des piscines géantes. Les espaces sont pensés pour tous les âges, avec des zones calmes pour les petits et des attractions impressionnantes pour les grands. Une activité idéale pour profiter du soleil et se rafraîchir. Et enfin, direction la nouvelle édition de la Pitchoun Summer Party 2026 prévue à Beaucaire le 13 juin pour une journée complètement festive. Sur place, les Pitchouns retrouvent tout ce qui fait le succès de l'événement. Des structures gonflables géantes pour sauter et se défouler dans tous les sens, des ateliers ballons pour repartir avec des créations colorées et des jeux de société géants pour la famille ou entre copains. À ne pas oublier la présence des mascottes pour des moments photos ou des fous rires, ainsi que des grands quiz pour tester ses connaissances en s'amusant. Et bien sûr, une pluie de cadeaux à gagner tout au long de la journée pour repartir avec des souvenirs plein les bras. Et voilà les Pitchouns, vous savez tout de cette agenda des sorties. Quant à moi, je vous dis à la semaine prochaine.
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3: Salut nos pitchounes. Dans l'actu de ce dernier jour de la semaine, on vous dévoile une super nouvelle. Le mystère du monstre marin a été découvert en Antarctique. Des scientifiques ont en effet retrouvé les ossements d'un élasmosaure de 15 tonnes dans une île déserte glacée au large de la péninsule antarctique.
4: Enfin, vous avez mis du temps à me trouver.
3: Vous êtes donc un ancien reptile marin ?
4: Oui, c'est ça. Une sorte de lézard des mers, si tu préfères. Mais un gros lézard. Je faisais à peu près 15 tonnes et les scientifiques disent que je ressemblais à un grand lamantin, au long cou et à la tête de serpent, avec 4 nageoires.
3: Voilà, quel animal! Et puis tu devais être immense!
4: Oui, assez gros, 12 mètres environ. Les scientifiques pensent même que j'étais un spécimen énorme!
3: J'imagine qu'à ton époque, tu devais te nourrir de très très gros poissons.
4: C'est pas peu dire! Quand j'existais encore, tous les animaux marins étaient gigantesques et effrayants.
3: Le mystère du monstre marin enfin découvert. Une actu bizarre et insolite, les Pitchounes.
4: Mais 100% vrai.
3: À lundi, les Pitchounes, pour de nouvelles actus tout aussi étranges.
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5: Bonjour, aujourd'hui, intéressons-nous à une maladie qui touche particulièrement les enfants. La varicelle. La varicelle est très contagieuse, car le virus responsable de cette maladie est particulièrement virulent et dispose de plusieurs moyens pour infecter les gens. Il se propage aussi bien par contact que dans l'air. Un simple contact avec des boutons de varicelle, qui sont littéralement remplis de virus, suffit donc à contracter la maladie. Il en est de même avec les mains sales, les ongles et tout contact avec une lésion de la peau. La varicelle s'attrape aussi en touchant un objet qui a été touché par une personne contaminée. Mais ce n'est pas tout. Le virus est aussi présent dans les voies respiratoires du malade et il est donc possible de le contracter par voie aérienne. Cela se produit par exemple lorsque les personnes contaminées toussent ou éternuent, libérant ainsi des gouttelettes remplies de virus dans l'air. Une fois respirées, ces gouttelettes relâchent le virus dans nos poumons où il va commencer à se propager. En fait, le malade n'est même pas obligé de tousser. Il arrive que le virus sorte avec la condensation de sa respiration. C'est ainsi que le simple fait de dormir ou de rester dans la même pièce qu'une personne atteinte de la varicelle peut causer la contagion. Mais ne vous inquiétez pas les enfants, la varicelle n'est pas dangereuse. Quasiment tous les enfants l'attrapent, ça gratouille, mais rien de dangereux. Et voilà, tu sais désormais pourquoi la varicelle est contagieuse. À bientôt pour une prochaine question.
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0: Guillaume ?
1: Oui ?
0: Est-ce que tu pourrais me raconter une histoire ?
1: D'accord, mais pas n'importe quelle histoire. Je vais te raconter les animaux. Écoute, ferme les yeux. Imagine-toi marcher dans la forêt amazonienne. Seul, tu écoutes les différents bruits. Soudain, une brindille se casse derrière toi. Lentement, tu te retournes, mais tu ne vois rien. Plus tu t'approches, plus tu devines une silhouette. Un magnifique félin se tient devant toi, impassible. Mais qu'est-il ?
2: Un léopard ? Un jaguar ?
1: Tout d'abord, il faut savoir que le léopard et le jaguar peuvent être noirs. C'est juste une question de forme due à la génétique. Mais les taches du jaguar sont plus larges et plus étalées que celles du léopard et ont parfois des points à l'intérieur. Un camouflage parfait. Les jaguars ont une tête plus large et des muscles de la mâchoire plus puissants qui leur permettent d'écraser la tête de leur proie, tandis que les léopards vont écraser la trachée de leur proie. Les jaguars sont plus gros et plus massifs que les léopards. Ici, nous sommes en Amazonie et seul le jaguar règne en maître dans ces forêts, tout comme en Amérique latine. Le léopard, de son côté, vit en Asie et en Afrique.
2: Plus gros et plus massif, quel poids fait-il ?
1: Alors, les mâles sont estimés entre 55 et 100 kilos. Quant aux femelles, elles sont entre 40 et 70 kilos. Ce poids lui vaut la troisième place dans la liste des plus gros félins, après le lion et après le tigre.
2: Que mange-t-il ?
1: Avec sa tête massive, on a vu qu'il écrasait le crâne de ses proies en leur bondissant dessus. Jaguar vient du mot indien yaguara, qui signifie la bête sauvage qui tue sa proie d'un bond. Il va se nourrir de singes, de caïmans, de poissons, de tortues, de rongeurs. Il est en haut de la chaîne alimentaire.
2: En haut de la chaîne alimentaire ? Est-il bien considéré par les tribus amérindiennes ?
1: Les tribus indiennes du Rio Napo, dans l'ouest de l'Amazonie, pensaient que le jaguar était la réincarnation d'un sorcier défunt. Les Mayas adoraient le dieu jaguar, tout comme les Apothèques. Les Olmèques vénéraient un dieu né des amours mythiques d'une femme et d'un jaguar. Aujourd'hui encore, les chamans des Indiens Gariros disent se transformer en jaguar pour communiquer avec le monde de l'au-delà.
2: Vit-il seul ou en couple ?
1: Alors le jaguar est un animal solitaire. Seulement pour les périodes de reproduction, mâles et femelles se rencontrent, mais seulement pour la reproduction. La femelle va marquer son territoire avec des marquages urinaires et va de plus en plus grogner. Les mâles sauront alors que la femelle est prête pour l'accouplement. Après, ils laisseront la responsabilité à la femelle de s'occuper de ses petits.
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1: Salut les Pitchounes et bienvenue dans ce nouvel agenda des sorties. À Winolang, le parc d'attractions familiales, au cœur de la forêt de Rougeau, les Pitchounes vivent une aventure remplie de rires et de sensations. Avec ses 36 attractions pour petits et grands, le parc propose un vrai mélange d'aventures accessibles à toute la famille. Des petits carrousels pour les plus jeunes, à la grande roue pour admirer tout le parc vu du ciel, sans oublier les attractions aquatiques et le célèbre pteranodon qui fait vibrer les plus courageux. Ensuite, direction au Glisse Park en Vendée, les Pitchounes glissent sur des toboggans géants, profitent des rivières tropicales et s'amusent dans des piscines géantes. Les espaces sont pensés pour tous les âges, avec des zones calmes pour les petits et des attractions impressionnantes pour les grands. Une activité idéale pour profiter du soleil et se rafraîchir. Et enfin, direction la nouvelle édition de la Pitchoun Summer Party 2026 prévue à Beaucaire le 13 juin pour une journée complètement festive. Sur place, les Pitchouns retrouvent tout ce qui fait le succès de l'événement. Des structures gonflables géantes pour sauter et se défouler dans tous les sens, des ateliers ballons pour repartir avec des créations colorées et des jeux de société géants pour la famille ou entre copains. À ne pas oublier la présence des mascottes pour des moments photos ou des fous rires, ainsi que des grands quiz pour tester ses connaissances en s'amusant. Et bien sûr, une pluie de cadeaux à gagner tout au long de la journée pour repartir avec des souvenirs plein les bras. Et voilà les Pitchouns, vous savez tout de cette agenda des sorties. Quant à moi, je vous dis à la semaine prochaine.
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3: Salut nos pitchounes. Dans l'actu de ce dernier jour de la semaine, on vous dévoile une super nouvelle. Le mystère du monstre marin a été découvert en Antarctique. Des scientifiques ont en effet retrouvé les ossements d'un élasmosaure de 15 tonnes dans une île déserte glacée au large de la péninsule antarctique.
4: Enfin, vous avez mis du temps à me trouver.
3: Vous êtes donc un ancien reptile marin ?
4: Oui, c'est ça. Une sorte de lézard des mers, si tu préfères. Mais un gros lézard. Je faisais à peu près 15 tonnes et les scientifiques disent que je ressemblais à un grand lamantin. Au long cou et à la tête de serpent, avec 4 nageoires.
3: Oh là là, quel animal! Et puis tu devais être immense!
4: Oui, assez gros, 12 mètres environ. Les scientifiques pensent même que j'étais un spécimen énorme!
3: J'imagine qu'à ton époque, tu devais te nourrir de très très gros poissons.
4: C'est pas peu dire! Quand j'existais encore, tous les animaux marins étaient gigantesques et effrayants.
3: Le mystère du monstre marin enfin découvert. Une actu bizarre et insolite, les Pitchounes.
4: Mais 100% vrai.
3: À lundi, les Pitchounes, pour de nouvelles actus tout aussi étranges.
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5: Salut les Pitchounes et bienvenue. J'espère que vous allez bien et que vous êtes en pleine forme. J'espère que vous avez passé une superbe journée aujourd'hui à l'école, que vous n'avez pas trop de devoirs, que vous allez pouvoir vraiment profiter de votre week-end puisqu'il a d'ores et déjà commencé. Comme je le dis très souvent, à 17h dans l'école est finie le vendredi, c'est déjà le week-end. Alors on commence d'ores et déjà à profiter. On va écouter de la musique de folie, mais juste avant, voilà le petit sommaire. L'actu ludique, le chiffre du jour sur les montgolfières, Positive Attitude, le journal des Pitchounes, l'actu ciné, l'agenda et l'anecdote du jour font de cette émission une émission d'après-midi totalement détente. La musique, comme je vous l'ai dit, c'est tout de suite, c'est parti, dans l'école est finie.

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1: Découvrons tous ensemble de nouveaux jouets, de nouveaux livres, jeux vidéo ou encore jeux de société. Voilà le principe de l'actu ludique. J'ai fait des petites recherches pour vous présenter tout ce qui vient de sortir. Ça va forcément vous plaire ou vous allez pouvoir en parler à vos amis. Bref, tout de suite, c'est l'actu ludique sur Radio Pitchoun.
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3: Salut les Pitchouns et bienvenue dans cette nouvelle actu ludique. Aujourd'hui, on vous parle d'un jeu mobile super rigolo. Haut les mains. Le principe, tu poses le téléphone sur ton front et les autres doivent te faire deviner ce qu'il y a écrit sans parler. Mimes, grimaces, gestes rigolos, tout est permis pour que tu trouves le mot avant la fin du chrono. Il y a plein de thèmes, les animaux, les dessins animés, les métiers, de quoi s'amuser en famille ou entre copains. C'est rapide, facile à prendre en main et surtout, fou rire garanti. Mais attention les Pitchouns, avant d'y jouer, pensez toujours à demander à papa ou maman. C'est un jeu sur téléphone, alors on joue avec leur accord et pourquoi pas avec eux. Haut les mains, c'est le jeu parfait pour s'amuser tous ensemble, n'importe où et à tout moment. Et voilà les Pitchouns, c'était l'actu ludique. Quant à moi, je vous dis à la prochaine.

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1: Dernier chiffre du jour de la semaine, les Pitchouns, on termine notre semaine spéciale sur les montgolfières et aujourd'hui on va s'intéresser au record du monde d'acrobatie aérienne en montgolfière. Ce record est détenu par un Français, encore une fois, les Français excellent dans le monde de la montgolfière et ce record est détenu par Rémi Ouvrade, donc pilote de montgolfière originaire de Châtellerault. Donc il est monté à 1000 mètres d'altitude pour réaliser ses acrobaties. Le record a été validé par un huissier justice et largement commenté sur les réseaux sociaux et vous pourrez même retrouver sa performance sur internet si vous avez envie de voir à quoi ressemblent des acrobaties en montgolfière. J'espère en tout cas les Pitchouns que cette semaine vous a plu, que ces chiffres du jour un petit peu insolites changent de d'habitude puisque c'est l'été, on s'amuse et on rigole. Place à la musique et surtout on se retrouve dans quelques minutes pour la positive attitude.
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1: Dans l'école est finie, on découvre énormément de choses, mais on découvre également de l'actualité, et pas n'importe quelle actualité, une actualité positive. Que se passe-t-il dans le monde de positif? Quelles sont les actions que nous, les humains, pouvons nous faire pour nos semblables de façon belle et harmonieuse? Que se passe-t-il du côté de l'environnement? Pour tout savoir, on écoute tout de suite la positive attitude. Tout de suite, c'est la positive attitude sur Radio Pitchoun.
2: Salut les Pitchouns et bienvenue dans cette nouvelle positive attitude. Aujourd'hui, direction dans les rues de Paris pour découvrir un phénomène, El Négociateur, un influenceur engagé suivi par plus de 370 000 personnes sur TikTok. Son objectif, utiliser son talent pour la négociation afin d'aider les sans-abri. Sous son masque et son pseudonyme, El Négociateur reste discret, mais ses actions parlent pour lui. Il sillonne les commerces pour obtenir gratuitement ou à bas prix des produits destinés aux plus démunis. Fruits, légumes, repas complets, smoothies, chaque don est négocié avec cœur puis redistribué à ceux qui en ont besoin. À l'occasion de la journée positive, il a permis de nourrir plus de 1000 personnes grâce à son réseau et à son sens de la persuasion. Un savoir-faire qu'il a développé dans le monde du commerce avant de le mettre au service de la solidarité. Aujourd'hui, il rêve de pérenniser son action et continue de frapper aux portes pour prouver que la générosité commence par une simple discussion. Sa communauté ne cesse de grandir et on espère pouvoir voir ses actions continuer et peut-être être prises par d'autres influenceurs. Et voilà les Pitchouns, vous savez tout de cette positive attitude. Quant à moi, je vous dis à bientôt.
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5: Salut nos Pitchouns. Dans l'actu de ce dernier jour de la semaine, on vous dévoile une super nouvelle. Le mystère du monstre marin a été découvert en Antarctique. Des scientifiques ont en effet retrouvé les ossements d'un élasmosaure de 15 tonnes dans une île déserte glacée au large de la péninsule antarctique.
6: Enfin, vous avez mis du temps à me trouver.
5: Vous êtes donc un ancien reptile marin ?
6: Oui, c'est ça. Une sorte de lézard des mers, si tu préfères. Mais un gros lézard. Je faisais à peu près 15 tonnes et les scientifiques disent que je ressemblais à un grand lamantin, au long cou et à la tête de serpent avec 4 nageoires.
5: Oh là là, quel animal! Et puis tu devais être immense!
6: Oui, assez gros, 12 mètres environ. Les scientifiques pensent même que j'étais un spécimen énorme!
5: J'imagine qu'à ton époque, tu devais te nourrir de très très gros poissons!
6: Ah, c'est pas peu dire! Quand j'existais encore, tous les animaux marins étaient gigantesques et effrayants!
5: Le mystère du monstre marin enfin découvert! Une actu bizarre et insolite, les Pitchouns!
6: Mais 100% vrai!
5: À lundi, les Pitchouns, pour de nouvelles actus tout aussi étranges!
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1: C'est parti pour l'actu ciné. Quel film vous allez pouvoir voir ce week-end, ou peut-être que vous allez au cinéma ce soir puisque c'est vendredi et que demain il n'y a pas école. Mais si vous ne savez pas quoi regarder, je vous invite vraiment à écouter cette chronique qui s'appelle l'actu ciné. On va découvrir ce qui sort cette semaine. C'est parti.
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4: Salut les Pitchouns et bienvenue dans cette nouvelle Actu Ciné. Aujourd'hui, on parle de Spider-Man qui revient sur grand écran le 29 juillet avec Brand New Day. Peter Parker, désormais seul et oublié de tous, devra affronter une nouvelle menace dans New York, plus dangereux que jamais. Cette nouvelle aventure devrait montrer un Spider-Man plus mature, obligé de gérer sa double vie sans le soutien de ses proches. Les fans s'attendent aussi à des combats plus sombres et l'arrivée de nouveaux ennemis très puissants. On espère alors une collaboration avec des Spider-Man alternatifs, comme on a pu le voir sur les derniers films. Et voilà les Pitchouns, vous savez tout de cette actu ciné. Quant à moi, je vous dis à la semaine prochaine et je vous laisse découvrir cette superbe bande-annonce.
5: J'y crois pas, notre premier jour à la fac. MJ, abuse pas, essaie de nous faire croire que c'est pas le plus beau jour de ta vie.
6: Je veux pas.
5: Ah, j'en étais sûr.

0: Salut, je m'appelle Peter Parker. Vous vous souvenez pas de moi, mais on se connaissait. Une catastrophe allait se produire et le seul moyen de l'éviter, c'était que tout le monde oublie mon existence. Parce que je suis pas que Peter Parker. Je suis Spider-Man.
1: T'es pas bien, Frank ? Tu m'as percuté avec ton faucon !
2: Arrête un peu de chouiner.
3: Ah, tu veux jouer ?
2: Sale pute.
4: Rentre chez toi !
0: Parfois, Spider-Man doit faire des choix difficiles, même si ça brise le cœur de Peter Parker. Qu'est-ce qui m'arrive ?
2: Oh non !
5: Excusez-moi, Docteur Banner. J'ai besoin de votre aide.
6: C'est quoi votre nom, déjà ?
7: Si l'ADN est en train de muter, ce pourrait être extrêmement dangereux.
8: Les araignées ont trois stades dans leur vie. Quand l'araignée est entre deux stades, elle peut se retrouver momentanément vulnérable.
9: On est face à un danger qu'on ne peut pas maîtriser. Qu'on ne peut même pas voir.
10: Ne te mets pas au travers de ma route.
11: T'as l'air KO, mon gars.
8: Mais pour les araignées qui réussissent cette transition, ça s'apparente alors. À une renaissance.
12: Jolie fleur.
0: Oh, c'est juste un cadeau de bienvenue.
12: Moi, c'est MJ.
0: Et moi, je suis qu'un voisin du bout du couloir.
12: Le voisin sympa du palier.
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1: Si vous n'avez pas d'idée pour sortir ce week-end, si vous ne savez pas quoi faire tout près de chez vous, ne vous inquiétez pas, Radio Pitchoun est là pour vous et on a préparé un super agenda qui va vous permettre d'avoir des idées sorties pour vous amuser et surtout pour passer un excellent week-end. Cet agenda, il commence tout de suite dans l'école est finie.
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3: Salut les Pitchouns et bienvenue dans ce nouvel agenda des sorties. À Winolang, le parc d'attractions familial, au cœur de la forêt de Rougeau, les Pitchouns vivent une aventure remplie de rires et de sensations. Avec ses 36 attractions pour petits et grands, le parc propose un vrai mélange d'aventures accessibles à toute la famille. Des petits carrousels pour les plus jeunes, à la grande roue pour admirer tout le parc vu du ciel, sans oublier les attractions aquatiques et le célèbre pteranodon qui fait vibrer les plus courageux. Ensuite, direction au Glisse Park en Vendée, les Pitchouns glissent sur des toboggans géants, profitent des rivières tropicales et s'amusent dans des piscines géantes. Les espaces sont pensés pour tous les âges, avec des zones calmes pour les petits et des attractions impressionnantes pour les grands. Une activité idéale pour profiter du soleil et se rafraîchir. Et enfin, direction la nouvelle édition de la Pitchoun Summer Party 2026 prévue à Beaucaire le 13 juin pour une journée complètement festive. Sur place, les Pitchouns retrouvent tout ce qui fait le succès de l'événement. Des structures gonflables géantes pour sauter et se défouler dans tous les sens, des ateliers ballons pour repartir avec des créations colorées et des jeux de société géants pour la famille ou entre copains. À ne pas oublier la présence des mascottes pour des moments photos ou des fous rires ainsi que des grands quiz pour tester ses connaissances en s'amusant. Et bien sûr, une pluie de cadeaux à gagner tout au long de la journée pour repartir avec des souvenirs plein les bras. Et voilà les Pitchouns, vous savez tout de cette agenda des sorties. Quant à moi, je vous dis à la semaine prochaine.
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1: Dernière anecdote de la semaine, les Pitchouns, et nous allons parler des États-Unis aujourd'hui. Et chaque année, dans les Great Smoky Mountains aux États-Unis, des milliers de touristes se pressent pour admirer un spectacle féerique, et pas n'importe lequel, puisque c'est un spectacle de lucioles qui illumine la forêt pendant environ 2 semaines. L'événement attire tellement de monde qu'on tire au sort ceux qui auront la chance de pouvoir y assister. C'est un phénomène absolument magnifique, un phénomène naturel qui est préservé aux États-Unis. Le tourisme est régulé pour que la nature ne soit pas mise à mal, et ça c'est vraiment bien. En tout cas, vous pouvez découvrir des photos et des vidéos de ce magnifique spectacle. Je vous rappelle où ça se situe, c'est dans les Great Smoky Mountains aux États-Unis. J'espère en tout cas que cette anecdote vous a plu, les enfants. Place à la musique dans l'école est finie.

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2: Les Pitchouns, c'est terminé pour cette semaine. L'école est finie, reviendra dès lundi prochain après un bon week-end de repos. Je vous fais à toutes et à tous de très très gros bisous. Passez une excellente soirée, un excellent week-end. Francis est là dès demain à partir de 9h jusqu'à tout simplement midi. Voilà, il y a 3h avec Francis, ça va être plutôt cool. 9h, midi, samedi et dimanche. Je vous embrasse, je vous fais de très très gros bisous. On se retrouve lundi matin à partir de 7h. Gros bisous. Et à lundi!
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5: Salut nos Pitchouns! Dans l'actu de ce dernier jour de la semaine, on vous dévoile une super nouvelle. Le mystère du monstre marin a été découvert en Antarctique. Des scientifiques ont en effet retrouvé les ossements d'un élasmosaure de 15 tonnes dans une île déserte glacée au large de la péninsule antarctique.
6: Enfin! Vous avez mis du temps à me trouver!
5: Vous êtes donc un ancien reptile marin?
6: Oui, c'est ça. Une sorte de lézard des mers, si tu préfères. Mais un gros lézard! Je faisais à peu près 15 tonnes et les scientifiques disent que je ressemblais à un grand lamantin, au long cou et à la tête de serpent, avec 4 nageoires.
5: Oh là là, quel animal! Et puis tu devais être immense!
6: Oui, assez gros, 12 mètres environ. Les scientifiques pensent même que j'étais un spécimen énorme!
5: J'imagine qu'à ton époque, tu devais te nourrir de très très gros poissons.
6: C'est pas peu dire! Quand j'existais encore, tous les animaux marins étaient gigantesques et effrayants.
5: Le mystère du monstre marin enfin découvert. Une actu bizarre et insolite, les Pitchouns.
6: Mais 100% vrai.
5: À lundi, les Pitchouns, pour de nouvelles actus. Tout aussi étranges.
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2: Il était une fois un roi qui était le plus riche, le plus puissant de tous les rois de la terre et de loin le plus heureux aussi. Sa reine était la plus belle de toutes les reines. Et sa fille unique, encore plus belle que sa mère. Dans une des salles du palais, juste à côté de la salle du trône, se tenait un âne. Il avait le don de faire des crottes en or.

0: Et tous les matins, le roi venait ramasser de quoi remplir les caisses du royaume. Hélas, un jour, la reine tomba malade. Très malade.
1: Si je meurs, promettez-moi de ne vous remarier qu'avec une femme aussi belle que moi.
0: Je vous le jure, ma reine.
2: La reine est morte.
0: Quelque temps plus tard, le roi voulut se remarier. Mais il ne trouvait aucune femme dont la beauté lui permette de tenir sa promesse. À moins que... sa propre fille... À moins qu'il n'épouse sa propre fille... Ce qui déjà, en ce temps-là, ne se faisait pas.
1: C'est pas possible d'épouser sa fille, mais ça ne se fait pas, non. Le chagrin a rendu notre roi, mais complètement fou.
0: Désespérée, sa fille courut voir sa fée marraine.
3: Ne t'inquiète pas, ma fille. Je connais un moyen d'empêcher ce mariage. Demande au roi... de t'offrir une robe couleur du temps, si vraiment il veut que tu acceptes.
0: Le roi convoqua son tailleur et en 2 jours, la tenue était faite.
1: Ma reine, ma reine.
3: Calme-toi. Maintenant, tu vas demander au roi une robe couleur de lune. Si vraiment il veut que tu acceptes.
0: Mais là encore, ce qui semblait impossible devint réalité au bout de 4 jours.
1: Ma reine !
3: Demande au roi une robe encore plus vive que le soleil si vraiment il veut que tu acceptes.
0: Et une semaine après, la princesse l'avait devant elle, brillant du feu... de milliers de diamants.
1: Ma reine, ma reine.
3: Cette fois-ci, nous allons prendre les grands moyens. Tu vas lui demander ce qu'il ne pourra jamais t'accorder. La peau de son âne. Sans cet animal, il serait aussi pauvre que le moins riche des rois.
0: 15 jours plus tard, la princesse vit la peau de l'âne étalée devant sa porte.
1: Il ne me reste plus qu'à fuir.
0: Pour ne pas être reconnue par les gardes, elle se couvrit le visage de boue et mit la peau de l'âne sur ses épaules.
3: Personne jamais ne te reconnaîtra sous cette peau d'âne. Si tu veux retrouver tes robes de princesse, ton miroir et tes bijoux, il te suffira de claquer des doigts.
0: De pays en pays, la princesse passa inaperçue et finit par trouver refuge dans une ferme qui recherchait une fille pour s'occuper des cochons. Toute la semaine, elle travaillait comme la plus misérable des paysannes. Son seul plaisir, le dimanche, était de s'enfermer dans sa chambre, de se faire belle, vêtue de ses robes de princesse, et de chanter.
4: Quand tu as de la joie au cœur,
0: un jour,
4: des mains,
0: le fils du roi de ce pays-là entendit quelqu'un chanter.
4: Quand tu as de la joie au cœur, quand
0: ce chant merveilleux, vient de là-bas. Il se dirigea vers la ferme, s'approcha de la chambre et regarda par le trou de la serrure. Une princesse! Mais qu'elle est belle! Alors il interrogea les paysans.
5: Il n'y a pas de princesse! Oh, juste une pauvrette!
1: On l'appelle Poudane.
0: Le prince en tomba malade, d'une maladie dont on ne guérit pas, l'amour. Sa mère se lamentait de le voir ainsi.
1: Mon pauvre enfant, mais qu'est-ce qui te ferait plaisir?
5: J'aime la galette, savez-vous comment? Quand elle est bien faite, avec du beurre dedans.
6: Et le jour même, qui était un dimanche, un messager partit commander la galette.
0: Podane, qui avait déjà revêtu sa robe de princesse et ses plus beaux bijoux, se mit aussitôt en cuisine. Toute à sa recette, elle laissa tomber une de ses bagues dans la pâte de la galette.
3: Prince, la galette commandée.
0: Aïe! Mais qu'est-ce que c'est que ça?
6: Une bague?
0: Qu'on aille vite me chercher la personne à qui elle appartient. Je l'épouse sur le champ.
6: Et toutes les princesses du pays accoururent pour mettre la bague à leurs doigts. En vain.
0: Bague trop petite? Doigt trop gros.
6: Ensuite, ce fut le tour des duchesses, des comtesses et des baronnes.
0: Certaines essayèrent de tricher avec des bandages. D'autres envisagèrent de se faire raboter le doigt. Mais renoncèrent, tellement ça devait faire mal.
6: Et le défilé continua.
0: Marchandes, paysannes, servantes, bergères, se rendirent au palais pour essayer cette bague mystérieuse jusqu'au jour où il ne resta plus que Podane.
7: Mais qu'attendez-vous? Allez la chercher!
0: Et on la vit arriver, sale, avec cette peau d'âne qui puait et l'âne. Et le cochon.
6: Approchez. Elle tendit au prince sa petite main au doigt d'une finesse merveilleuse. L'anneau lui allait. Ainsi cette bague est à vous. Voulez-vous m'épouser?
0: À son sourire, il reconnut la princesse qu'il avait déjà admirée par le trou de la serrure. Alors Podane claqua des doigts et se retrouva paré de ses plus beaux atours.
6: Mais le mariage d'un prince ne se fait pas comme ça, à la va-vite.
0: Festin, feu d'artifice, il faut prendre le temps de tout organiser. Il faut aussi lancer les invitations. Les rois des pays voisins voulaient se déplacer pour ne pas manquer pareille fête. Et dans ces rois se trouvait, bien sûr, le père de Podane, qui avait fini par trouver femme.
2: Ma chère enfant, béni soit le ciel qui veut que je te revoie.

il était une fois un bon vieux fabricant de jouets qui s'appelait Geppetto. Il fabriquait des jouets merveilleux qui enchantaient tous les enfants. Mais sa grande tristesse, c'était de n'avoir point d'enfant lui-même. Un jour, comme il taillait un morceau de bois pour en faire une marionnette et qu'il était en train de sculpter l'œil du personnage, il crut voir cet œil cligner et s'animer. Il pensa avoir rêvé, mais une minute plus tard, ce fut la main de la marionnette qui se mit à lui tirer la moustache. Puis, aussitôt, la deuxième main lui pinça l'oreille. Le pauvre Geppetto faillit s'évanouir de surprise quand la marionnette se mit à parler. Le jouet de bois était bien vivant et aussi turbulent qu'un véritable petit garçon. Bouleversé de bonheur, le vieil homme lui donna comme nom Pinocchio. À compter de ce jour, la vie du fabricant de jouets changea du tout au tout. Il retrouva sa bonne humeur et une santé de jeune homme grâce à l'ambiance que Pinocchio mettait dans toute la maison. Ils riaient ensemble, se faisaient des farces, et quand Pinocchio faisait une grosse bêtise, et Dieu sait qu'il en faisait, tout se terminait par des bisous pleins de tendresse et de pardon. Bientôt, Geppetto décida d'envoyer son fils Pinocchio à l'école. Alors, il vendit son unique manteau pour lui payer un cartable et un alphabet tout neuf. Pinocchio en fut très touché dans son cœur et il décida d'apprendre à lire, à écrire et à compter afin que son papa soit fier de lui. Mais le jour de la rentrée des classes, sur le chemin de l'école, Pinocchio eut son attention attirée par la musique d'un théâtre de marionnettes qui s'était installé sur la place du village. Oubliant ses bonnes résolutions, il se fit remarquer et aussitôt engagé comme artiste par le directeur, éberlué de voir une marionnette qui parlait aussi bien qu'un véritable être humain. À la fin de la journée, après 1000 facéties et 1000 applaudissements, le directeur paya Pinocchio avec 2 pièces d'or. En effet, le succès du spectacle avait été immense et la foule des spectateurs enthousiasmée par la marionnette. Pinocchio ne voulut pas prolonger son contrat et dit au directeur qu'il avait décidé de payer un nouveau manteau à son papa avec ses 2 pièces d'or. Il prit alors le chemin de la maison en léchant les vitrines. Il fut accosté, un peu plus loin, par un renard boiteux et un chat aveugle. Ces deux-là étaient de sacrés filous, de sacrés bandits. Ils avaient tout entendu et tout compris des intentions de Pinocchio. Et ils lui racontèrent des sornettes pour endormir sa méfiance. Il s'agissait d'aller semer ces 2 pièces d'or dans la terre d'un champ magique que eux seuls connaissaient. Ainsi, Pinocchio pourrait en récolter bien plus et acheter avec un bien plus beau manteau à son papa chéri. Il suffisait d'une minute pour qu'après avoir planté les pièces, il en vienne des dizaines d'autres. Le pauvre Pinocchio, ayant suivi les malandrins jusque dans la campagne, paya cher son innocence. En un instant, il fut dépouillé de ses économies et pendu par le cou à la branche d'un arbre. Au matin, une fée qui y passait par là lui sauva la vie et lui demanda de lui raconter son histoire. Quand Pinocchio, honteux et confus, lui annonça qu'il avait seulement égaré son argent, le nez de la marionnette se mit à s'allonger. À s'allonger ! Ton nez grandit car tu me mens. Ce n'est pas bien. Néanmoins, la fée, qui avait une âme pleine de bonté, consola Pinocchio quand elle lui apprit que son papa Geppetto, fou de chagrin, avait disparu. Personne ne savait où il était passé. Peut-être était-il parti à la recherche de son fils bien-aimé. Pinocchio redevint l'enfant sage qu'il n'aurait jamais dû cesser d'être et sur les conseils et la surveillance de la fée, il retourna à l'école. Il avait tellement envie de devenir un petit garçon comme les autres qu'il se mit à travailler et à apprendre avec une immense énergie. Et puis, cela ferait peut-être revenir Papa Geppetto.
Un jour, un de ses camarades, qui était un cancre notoire, lui parla d'un pays extraordinaire où l'on jouait toute la journée avec des bonbons, du chocolat partout et des jouets à profusion. D'ailleurs, le soir même, une carriole tirée par un âne devait venir chercher les candidats au voyage. Une nouvelle fois, Pinocchio céda à la tentation. Le cocher emporta les enfants vers le pays des nigauds. Au début, tout se passa comme prévu, comme dans un rêve. Mais au bout de quelque temps, les enfants qui ne faisaient rien de leur journée à part jouer, manger et dormir devinrent bêtes comme des nigauds, bêtes comme des ânes. D'ailleurs, Pinocchio, avec deux grandes oreilles, ressembla de plus en plus à un âne. Si bien que le cocher, qui était en fait le maître du pays des nigauds, le vendit un jour à un directeur de cirque qui cherchait un âne savant. Pinocchio devint la risée des enfants. Affublé d'un pantalon, il sautait à travers un cerceau, dansait en faisant « hi-han, hi-han », trottinait en marchant en avant, en marchant en arrière, et quand le spectacle était terminé, il recevait en prime quelques bons coups de fouet pour lui apprendre la politesse. En effet, Pinocchio rouspétait et traînait des quatre sabots quand il s'agissait de rentrer en piste. Aussi, devenu inutile et encombrant, il fut de nouveau vendu, cette fois à un fabricant de tambours. Seule la peau du pauvre Pinocchio intéressait le nouveau propriétaire. Vous pensez, une belle peau de tambour faite avec une belle peau d'âne gris. Alors, Pinocchio fut jeté dans la rivière pour être noyé et afin que lui retirer sa peau soit plus commode. Mais la bonne fée veillait. Arrivé au fond de l'eau, l'âne se transforma, comme par enchantement, en marionnette de bois qui se mit à flotter. La fée annonça à Pinocchio que l'on avait retrouvé la trace de son vieux papa et que pour le rejoindre, il lui faudrait traverser la mer. Pinocchio, plein d'espoir et de courage, plongea dans les vagues et se mit à nager. À nager. Il nagea aussi loin que le regard peut porter sur l'horizon. Puis, épuisé par tant d'efforts, il voulut se laisser couler et entraîner par le désespoir. Mais au lieu d'être aspiré vers les profondeurs, il se retrouva dans un endroit sombre et humide. Une baleine venait tout simplement de l'avaler et il était désormais prisonnier dans l'estomac de l'énorme animal. Au bout d'un instant, il aperçut une lueur. C'était une chandelle. Il s'approcha prudemment et devinez qui tenait cette chandelle. Eh bien, c'était son papa chéri, ce bon Geppetto. Ils s'embrassèrent longuement, heureux de se retrouver dans ces circonstances extraordinaires. Cela faisait plusieurs mois que Geppetto avait quitté la maison pour rechercher son fils à travers le monde et les océans. Son bateau avait fait naufrage et lui aussi avait été avalé par la baleine. Ils profitèrent de la proximité de la côte et au moment où la baleine, à moitié endormie, bâillait, ils s'enfuirent en sautant à l'eau. Geppetto, qui ne savait pas nager, fut sauvé par Pinocchio. Une fois de plus, le fait qu'il soit fait de bois lui permettait de flotter et de se sortir de ce mauvais pas. La bonne fée les attendait sur la plage. Elle fut, encore une fois, tout émue de voir l'affection qui unissait la marionnette au vieil homme. Et d'un coup de baguette magique, elle transforma Pinocchio en un vrai petit garçon à la peau rose, aux cheveux bruns et aux yeux bleus, remplis d'amour pour son papa.

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2: Ah, si les plumes qui s'échappent des oiseaux pouvaient parler. Imagine combien de voyages, combien d'histoires elles pourraient raconter. C'est léger une plume, mais ça peut monter très haut dans le ciel. Si le vent s'en empare, ou mieux, une tempête, un ouragan, un cyclone, ça peut monter au-dessus des nuages et peut-être, qui sait, jusqu'aux stations spatiales.
3: Waouh ! Il était une fois une plume qui s'était échappée d'une hirondelle. Cela se passait à Brest, où le vent souffle presque toute l'année pour jouer avec l'océan et lui broder en permanence des dentelles magnifiques au bord des vagues et sur le rivage.
2: Un soir de septembre, cette petite plume s'est trouvée prise dans un souffle d'ouragan. En un clin d'œil, elle est partie vers le large. Elle a traversé l'Atlantique en quelques semaines, a survolé les bateaux de pêche et les grands pétroliers. Elle a fini par arriver à New York, où elle a admiré la ville et ses gratte-ciels.
3: Puis, un jour de brise légère, elle est redescendue vers le sol et s'est collée au chapeau d'une dame très élégante qui montait en voiture. Et la voilà partie pour une soirée de gala dans un palace de rêve.
2: Le lendemain, elle était toujours fixée sur le chapeau blanc, mais la dame ne l'avait pas vue.
3: Grande voyageuse, la dame a pris l'avion vers le Brésil, puis la Thaïlande, puis l'Afrique, et finit par faire escale à Paris.
2: Quel enchantement !
3: La plume suivait la dame partout, et du haut du chapeau, rencontrait plein de gens différents qui parlaient toutes sortes de langues et s'habillaient de couleurs variées. Parfois, elle se disait «
2: J'aimerais bien

Bruno est un très gentil petit dinosaure. Il a de belles écailles vertes et de grandes dents pointues blanches et brillantes. Seulement voilà, au moment de passer à table, il est tout le temps puni. Sa maman, son papa et ses frères et sœurs aiment la viande, alors que lui préfère les fleurs, les feuilles et les fruits. Il en grignote toute la journée quand il va se promener dans la forêt et dans les champs. Du coup, le soir, pour le dîner, il n'a plus faim. « Finis ton assiette !» lui demande sa maman. « Tu seras privé de dessert !» ajoute son papa. Mais rien n'y fait, Bruno préfère toujours manger des épinards plutôt que du poulet rôti. Un soir, comme il n'a pas voulu finir son assiette, ses parents l'ont encore puni. Il a été envoyé au lit sans dîner. Alors qu'il est dans sa chambre, il repense tout à coup à une superbe fleur qu'il a vue l'après-midi même.

C'était une rose magnifique, avec de beaux pétales jaunes et orangés. En pensant à cette fleur, Bruno en a l'eau à la bouche. Il sent son estomac qui gargouille. Au milieu de la nuit, quand toute sa famille s'est endormie, il sort sans faire de bruit pour aller retrouver cette jolie fleur dont il voudrait bien faire son dîner.

À la lueur de la lune, il avance sur le sentier et finit par se retrouver face à face avec la rose. Elle est encore plus belle que dans son souvenir. Bruno ouvre alors grand la bouche et s'apprête à dévorer tout cru les pétales, les feuilles et la tige. Mais alors, derrière les buissons, il aperçoit deux grands yeux violets qui le fixent. Bruno, qui est un dinosaure très poli, dit « Bonsoir, je m'appelle Bruno ». Alors, dans les fourrés, un long cou se déplie et un autre petit dinosaure apparaît. « Moi, c'est Zoé, et j'aimerais beaucoup que l'on partage tous les deux cette fleur, car j'ai vu que tu allais la manger ». Bruno est un peu déçu de ne pas avoir la rose pour lui tout seul, mais il accepte. Elle est délicieuse. Reviens me voir demain, lui dit Zoé. Je te présenterai ma famille. Le lendemain, Bruno partit déjeuner chez la famille de Zoé. Là, il s'aperçut que ce n'était que des gratins de légumes et des confitures de fleurs. Pas du tout comme chez lui. Alors il se resservit plusieurs fois avec bonheur. Quand son papa et sa maman vinrent le chercher le soir chez sa nouvelle amie, ils furent tous surpris d'apprendre que Bruno avait bon appétit. Du coup, la maman de Zoé apprit de nouvelles recettes à la maman de Bruno et le petit dinosaure ne fut plus jamais puni. Depuis ce jour-là, il termine toutes ses assiettes.

Nous sommes au 15e siècle, à Grenoble. Un jeune garçon, grand et solide, joue les chevaliers dans la cour de la ferme de ses parents. Il s'appelle Pierre de Terrailles de Bayard. Son père était fier de la force de son fils Bayard, mais il voulait également qu'il sache lire et écrire. Alors, Bayard fut envoyé à l'école chez des moines pour parfaire son éducation. Mais ce que voulait le jeune Pierre, c'était devenir chevalier. Alors, il s'engagea dans l'armée et apprit le maniement des armes. Comme il était grand et fort, il se trouva vite dans des batailles où il se distingua par sa bravoure. Les années passèrent et sous le règne de Charles VIII, il devint capitaine. À cette époque, les guerres étaient nombreuses. L'Angleterre, l'Espagne, presque tous les pays se faisaient la guerre à tour de rôle. Alors, le chevalier Bayard partit à la guerre.

0: après la bataille de Marignan, il fut nommé chevalier par le roi François Ier en personne. Un jour, un messager du roi arriva à la caserne et demanda à voir personnellement le chevalier Bayard.
1: Chevalier Bayard, vous êtes demandé à la cour du roi.
0: À la cour?
1: Vous êtes attendu par sa majesté elle-même.
0: Eh bien ça alors, je pars à l'instant.
2: Il monta sur son cheval et prit la route d'Amboise, le château où se trouvait la cour.
0: C'était un château magnifique, entouré de superbes jardins à la française.
2: Il fut reçu avec beaucoup d'égards, car sa réputation avait fait le tour du pays. Il arriva à la cour juste au moment où l'un des serviteurs annonçait . Soudain, les portes s'ouvrent et le roi et la reine pénètrent dans la cour.
0: Le roi fit un petit signe de la main à Bayard et le chevalier s'approcha humblement et dit
3: « Majesté, je suis venu le plus rapidement possible. »
4: « Chevalier, nous sommes très soucieux pour le pays de France. »«
3: Sire, je suis à votre disposition. »
4: On dit les Espagnols aux frontières du pays. Si l'on ne tente pas de les repousser, ils risquent d'être ici dans moins d'une semaine.
3: Majesté, je pars tout de suite avec nos troupes et ne reviendrai que vainqueur.
4: Ah, malheureusement, Bayard, notre armée est à une semaine de marche d'ici. Partez au-devant avec un groupe de chevaliers. Vous tiendrez le plus longtemps possible. Nos soldats suivront et vous rejoindront plus tard.
3: Entendu, Majesté.
4: Nous vous souhaitons bonne chance, chevalier, et que Dieu soit avec vous et sauve le royaume de France.
0: Bayard partit tout de suite avec une dizaine de cavaliers. Arrivés près de la frontière, ils décidèrent de s'arrêter dans une auberge pour se reposer une nuit. Le chevalier Bayard, ne pouvant pas dormir, décida d'aller faire un tour à cheval. Il trotta longuement et arriva près du pont de Garigliano, un étroit pont qui traversait une grande vallée. C'était le lever du jour, mais il faisait encore très sombre. Quand soudain, il entendit des bruits. C'était des voix qui parlaient d'une langue étrangère. Et il entendait aussi des chevaux. À présent, ses yeux s'étaient habitués à l'obscurité. Et il les vit. Une longue troupe de soldats et de cavaliers était en train de traverser le pont pendant la nuit pour ne pas se faire voir.
2: Il n'y avait pas un instant à perdre. Dans 10 minutes, les premiers Espagnols seraient en France. Et vu le petit nombre de cavaliers qui étaient avec lui, il n'avait aucune chance. Le chevalier Bayard se mit à réfléchir. Il était seul contre 200 Espagnols. Soudain, il eut une idée. Le bout du pont était assez mince, juste assez pour ne laisser passer qu'un seul homme à la fois. Alors, le chevalier Bayard se mit au bout du pont et attendit les Espagnols dans l'obscurité. Il savait que les Espagnols étaient nombreux, mais il n'avait pas peur. Il était caché dans l'obscurité et il entendait les hommes avancer un par un, lentement, vers lui. Il était prêt. Le premier Espagnol était là. Il pouvait le voir. Alors, à la dernière seconde, Bayard sauta sur lui et en profita pour le transpercer avec son épée. Le soldat qui suivait trébucha sur le premier et il se retrouva devant l'épée de Bayard. Il n'eut pas le temps de réaliser qu'il mourrait aussi. Puis ainsi de suite, les soldats un à un se faisaient tuer par Bayard. L'un d'eux comprit ce qui se passait et voulut s'arrêter. Mais derrière, les soldats marchaient toujours et il fut poussé en avant et fut transpercé par l'épée de Bayard. Entre-temps, à l'auberge, alors que le jour était venu, les autres chevaliers s'étaient aperçus que Bayard n'était plus là. Et ils avaient décidé de partir pour retrouver leur chef. Quand ils arrivèrent au pont de Garigliano, ils virent le chevalier Bayard en train de mettre en déroute 200 Espagnols à lui tout seul. Ils lui vinrent en aide et à la fin de la matinée, les Espagnols furent repoussés de tous les côtés. Cette histoire fit le tour du pays et fut longtemps chantée par tous les troubadours.

0: Le roi, qui était impressionné par le courage de Bayard, lui dit un jour
1: « Vous savez, chevalier, si l'on devait me nommer chevalier aussi,
0: eh bien je voudrais que ce soit fait par vous. »
2: « Sire, c'est trop d'honneur que vous me faites !»«
1: Mais vous le méritez, chevalier. En attendant, j'ai une nouvelle mission à vous confier. »
2: « Je suis à votre disposition, sire. » »«
1: Nous venons d'apprendre que l'armée de Charles Quint s'approche de la ville de Mézières. Nous sommes très inquiets. Cette ville a les équipements nécessaires pour bien se défendre, mais elle n'a pas de chef valable pour superviser les opérations. »«
2: Je comprends, sire. » »«
1: Bayard, il faut que vous partiez tout de suite, avant que l'armée de Charles Quint ait pu atteindre Mézières, que vous organisiez les défenses de la ville et que vous sauviez Mézières. »
2: À vos ordres, sire.
0: Le chevalier Bayard partit immédiatement avec son écuyer à travers la campagne pour rejoindre Mézières. La route était longue et pénible, et ils durent s'arrêter plusieurs fois pour que les chevaux puissent se reposer. Quand finalement ils arrivèrent en vue de Mézières, la ville était déjà encerclée par les troupes de Charles Quint. Bayard décida de s'éloigner pour réfléchir à une façon de traverser les lignes ennemies et de pénétrer dans la ville. En voyant des marchands ambulants, il eut une idée. Ils se déguisèrent en marchands et empruntèrent un chariot. L'écuyer prit les rênes et le chevalier se cacha à l'arrière sous les couvertures. À la nuit tombée, ils se mêlèrent aux troupes de Charles Quint qui encerclaient la ville. Ils approchaient des portes de la cité quand soudain, un soldat les interpella.
3: « Héna, que fais-tu là, toi ?»«
4: Ah, je suis un pauvre marchand qui devait livrer ses marchandises à la ville de Mézières. »«
3: Sais-tu pas que Mézières est en état de siège et qu'il est donc interdit de rentrer ou de sortir de cette ville ?»
4: Bien sûr, Excellence, seulement, que vais-je faire des marchandises que je transporte? On devait m'en donner un bon prix à la ville.
3: Ah, il faut que tu ailles les vendre ailleurs.
4: Ne pensez-vous pas que je puisse les vendre à votre armée?
0: Le soldat avait l'air d'être de plus en plus intéressé. Il s'approcha du chariot.
3: Ça dépend de ce que tu transportes.
4: C'est des couverts en argent et de la fine porcelaine.
3: Laisse-moi voir.
4: Je vous en prie, Excellence.
0: Et le soldat commença à fouiner partout dans le chariot.
4: Vous verrez mieux si vous montez à l'arrière.
3: Laisse-moi faire et reste tranquille, compris?
0: Le soldat souleva une couverture et se retrouva nez à nez avec Bayard. D'un grand coup de bouclier, Bayard assomma le soldat.
2: Bravo, Gérald, tu as des dons pour la comédie.
0: Bayard se déguisa avec les vêtements du soldat et partit vers les remparts de la ville. La lune était pleine et brillante, et il n'eut aucun mal à se diriger vers la porte fortifiée de la ville. Il frappa et attendit. Personne ne vint répondre. Ça n'allait pas être facile. Il frappa encore longtemps, et enfin, il entendit une faible voix derrière la porte.
5: « Qui est là ? Messager du roi de France ! Laissez-moi rentrer ! Qui me dit que ce n'est pas un piège ? Mais je suis le chevalier Bayard, et c'est sa majesté François Ier qui m'envoie. »
6: « Le chevalier Bayard, Dieu soit loué !»
0: La porte s'ouvrit, le chevalier Bayard et son écuyer pénétrèrent rapidement dans la ville assiégée. Bayard prit la parole.
2: « Menez-moi au commandant de la garnison. J'ai un prisonnier avec moi. »
7: « Bien, messire chevalier. »
0: Le chevalier réorganisa toute la défense de la ville. Le prisonnier espagnol, qui avait été enrôlé de force dans l'armée de Charles Quint, donna des renseignements très précieux sur l'organisation de l'armée adverse. Les semaines passèrent, et à maintes fois, les Espagnols essayèrent de pénétrer dans la ville. Les combats faisaient rage, mais Bayard tenait bon. Sa défense était à toute épreuve, si bien qu'un matin, quand le soleil se leva, l'ennemi était parti. Encore une nouvelle victoire pour Bayard. Alors le chevalier Bayard repartit vers de nouvelles aventures. Son nom resta à jamais comme un des symboles de la chevalerie. Sans peur pour son courage et sans reproche pour son honneur sauf.
8: Il défendit

Il était une fois une reine qui accoucha d'un fils très laid, pour ce qui est du visage, et très tordu pour ce qui est du corps. Une fée, appelée à la rescousse, ne put rien faire pour lui, mais assura que l'enfant, à mesure qu'il grandirait, serait aimable, intelligent, et que son esprit serait remarquable. De plus, il aurait le don de pouvoir transmettre un jour toutes ses qualités à la personne dont il tomberait amoureux. Cela consola la reine, qui surnomma son bébé Riquet à la houppe. En effet, celui-ci avait pour toute coiffure une sorte de mèche de cheveux rouges dressée sur le sommet du crâne. Au même instant, dans un pays voisin, une autre reine mit au monde à son tour deux petites filles. La première était belle comme le jour. La seconde, elle, était affreuse et aussi tordue que l'était Riquet à la houppe. La même fée fut appelée à la rescousse pour donner à l'une ce que n'avait point l'autre. Mais la seule chose que la fée fut capable de faire fut que la laide soit très intelligente. Quant à la plus jolie, elle reçut le don de rendre un jour beau comme un dieu le garçon dont elle tomberait amoureuse. À mesure que le temps passait, chacune devenait plus belle pour l'aînée et encore plus laide pour la plus jeune. Malgré tout, la plus belle était de plus en plus bête et la plus laide de plus en plus intelligente. Si bien que venu le temps de leur trouver un mari, cela se révéla très compliqué. Au bout de 5 minutes, les princes en recherche d'une épouse, d'abord attirés par la grande beauté de l'une, s'enfuyaient à toutes jambes pour aller retrouver la compagnie de l'autre, dont la laideur devenait tout à fait supportable, tant sa finesse d'esprit l'emportait sur la finesse des traits. La mère secoua un peu l'aînée, lui reprochant sa bêtise, si bien que la jeune fille se déclara prête à donner la moitié de sa beauté pour avoir ne serait-ce qu'un tiers de l'intelligence de sa sœur. Or, un jour, qu'elle s'était retirée dans un bois pour y ruminer son malheur, elle vit venir vers elle un affreux petit bonhomme vêtu tel un prince et qui avait sur la tête une étrange houppe de cheveux rouges. C'était Riquet à la houppe, qui lui avoua être venu à sa rencontre afin d'admirer de plus près sa grande beauté dont on parlait partout à travers le monde. Il demanda pourquoi elle était si triste alors que c'était la plus belle jeune fille qu'il ait vue à ce jour. L'autre déclara que sa beauté n'était rien comparée à l'intelligence dont Riquet semblait faire preuve. Et ainsi, pendant un moment, ils philosophèrent sur le sujet. Enfin, surtout Riquet, car la princesse était vraiment idiote au dernier degré. Riquet tomba néanmoins amoureux et s'ouvrit de son don à la jolie princesse, lui promettant intelligence et finesse d'esprit à condition qu'elle accepta de l'épouser. Néanmoins, comme il était galant homme, il lui donna un an de réflexion, lui fixant rendez-vous au même endroit dans 12 mois. La jeune fille avait tellement envie d'être aussi reconnue et appréciée que sa sœur qu'elle accepta la proposition de Riquet sans se soucier des conséquences et de l'avenir. Elle devint donc, d'un coup, aussi fine et intelligente que sa sœur, ce qui lui attira les bonnes grâces de ses parents, du peuple et de tous les princes à la recherche d'une épouse. Le temps passait et la reine la pressa de choisir enfin un mari. Pour mieux y réfléchir, la jeune fille partit dans les bois et le hasard fit que ce fut du côté où elle avait rencontré Riquet il y a juste un an jour pour jour. Justement, le voilà qui arrive, vêtu d'or et d'argent, une bague de fiançailles à la main. La jeune princesse rougit jusqu'aux oreilles. Son serment oublié lui revient en mémoire. Et comme elle est maintenant une des plus intelligentes et belles princesses du monde, la voilà qui s'explique, puis s'excuse et enfin philosophe longuement sur le sujet avec Riquet. Elle finit même par lui trouver du charme. Car il est vraiment spirituel, romantique, poète, attentionné, que des qualités. Tous les défauts de Riquet lui apparurent d'un coup secondaires, et bientôt, c'est un doux sentiment qui se mit à envahir son cœur. C'est alors que le don de faire devenir beau celui qu'elle aimerait se manifesta. Le pouvoir de la fée était bien réel, mais ni la bosse, ni le gros nez, ni l'aspect tordu de Riquet ne disparurent. L'amour, le vrai, le grand amour,
faisait que la beauté intérieure supplantait en importance celle du visage ou du corps. Telle était la morale, telle était la leçon à tirer de tout cela. Et la princesse l'avait bien compris. Leur mariage eut lieu quelque temps plus tard et plus personne ne se moqua de Riquet, qui devint un roi heureux et respecté de tous.

cocotte en chocolat. Elle est bizarre, cette poule, si loin de son poulailler. Elle est bizarre, cette poule, qui habite chez un pâtissier. Mais oui, petite sotte, c'est une poule en chocolat. Et je suis sûr que cette cocotte sera bientôt pour toi. La maison en chocolat. Un jour où j'avais trop rêvé, à l'ombre du cacaoyer, dans un village d'Amazonie, bien loin d'ici, j'avais bâti un habitat très délicat, une maison en chocolat. Le soleil dardait ses rayons juste au-dessus de ma maison. Alors un jour, elle disparut. Alors un jour, elle a fondu. Déçu, je me suis réveillé à l'ombre du cacaoyer. Le petit œuf. Le petit œuf qui s'est caché. Le petit œuf tout décoré. Le petit œuf, je l'ai trouvé. Le petit œuf, je l'ai posé. Il est couché dans mon panier avec son bel habit doré. Je le regarde émerveillé. Je suis fier de l'avoir trouvé. Le petit œuf en chocolat, le petit œuf que tu vois là, le petit œuf que Pâques m'envoie, le petit œuf me laisse sans voix. L'arbre à œufs. Par une journée chocolatée, un arbre étrange avait poussé, devant les yeux émerveillés de tous les enfants rassemblés. Dans ce décor de chocolat, les œufs poussaient par-ci, par-là. Ils souriaient, se balançaient devant les bouches qui salivaient. Même le tronc d'arbre arriva à s'enrober de chocolat. L'odeur du chocolat flottait tandis que les enfants trépignaient. Par une journée chocolatée, un arbre à œufs avait poussé. L'arôme du chocolat. Il est monté me retrouver, l'arôme du chocolat. Quand il est passé sous mon nez, l'arôme si délicat, je me suis aussitôt levé. L'arôme du chocolat avait fini par m'entraîner vers la cuisine, tout en bas, où sur la table était posé un bol fumant de chocolat. L'œuf géant. L'autruche qui a pondu un œuf aussi géant, l'autruche qui a cru faire plaisir à l'enfant, a été bien déçue, car jamais cet enfant, le soulevant, n'a pu emporter l'œuf géant. La poule étonnée. Un poulailler en émoi, car pour la première fois, une poule rousse va couver un œuf chocolaté. Ne couve pas trop longtemps, lui ont dit les enfants. À peine seras-tu dessus que le pauvre œuf aura fondu.

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